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0: les 3 heures à Andorre-la-Vieille, 6 heures à Samarcande.
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0: quelquefois je suis triste de voir ce qu'on a fait de l'être humain. Un besogneux qui est enfermé toute l'année et qui de temps en temps va glisser sur la neige ou va se bronzer sur la plage pour compenser l'aliénation qu'il subit toute l'année. Ils viennent en vacances, donc ils essayent de compenser ce qu'ils n'ont pas, ce qu'ils devraient avoir toute leur dans la vie, ils l'ont que pendant un mois, voilà. Et ce mois-là, il faut compenser tout ce qu'on n'a pas eu durant toute l'année. Le monde moderne dit va libérer l'être humain. Mais l'être humain est-il libéré? Puisque de la maternelle à l'université, on est enfermé. Les jeunes appellent ça le bahut, d'ailleurs, chez nous. Ensuite, tout le monde travaille dans des boîtes, des grandes, des petites boîtes. Même pour s'amuser, on va en boîte. On y va comment? Dans sa caisse. Et ensuite, on a la boîte à vieux, en attendant la dernière boîte. Si ça, c'est un programme libérateur, alors c'est que j'ai pas compris ce que voulait dire la liberté.
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0: les 4 heures à Tchernobyl et 6 heures à Beyrouth.
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0: Regarde, qu'est-ce qui te saute la première fois que tu vois ça? La première chose qui te saute aux yeux? Les briques? C'est les briques rouges?
1: Ouais.
0: Et le rouge, c'est la couleur de quoi? 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Le vin qui dit vin, dit pot de vin.
1: Ouais.
0: 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T'en sors, tu vas n'importe où avec ta caméra.

0: Il est 5h à La Rochelle, 23h à Fort-de-France.
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0: Il est 6h à Vérone, minuit à Pointe-à-Pitre.
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1: Il est 5h en temps universel, 7h ici à Paris.
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1: Et bonjour à tous, merci d'être avec nous ce dimanche 7 juin 2026. On part pour 3 heures d'actualité à travers le monde et ça commence tout de suite avec votre journal international. Bonjour Martin Guez.
3: Bonjour Clotilde, bonjour à toutes et à tous.
1: À la une, un long dimanche d'élections.
3: Présidentielle au Pérou, municipale partielle en Italie et scrutin législatif en Arménie comme au Kosovo. Côté arménien, l'enjeu sera de choisir entre le camp pro-européen et le candidat pro-russe. Au Kosovo, le principal objectif sera de mettre fin à l'instabilité politique qui règne depuis plus d'un an dans le pays. Troisième élection législative en 16 mois. Le Premier ministre sortant Albin Kurti espère enfin obtenir une majorité suffisante dans ce petit pays des Balkans. Nous serons aussi en Israël, où là aussi des législatives pourraient être déclenchées de manière anticipée. L'État hébreu marqué par la violence des juifs ultra-orthodoxes dans le pays cette semaine, qui s'opposent toujours à la conscription. Ousmane Sonko fait l'unanimité au PASTEF, l'ancien Premier ministre sénégalais, reconduit à la tête du parti majoritaire à l'Assemblée, et puis enfin hommage national, et même international, vous l'entendrez, pour Bernadette Chirac, l'ancienne première dame française disparue hier. La France, où les libraires disent stop à la surabondance de livres, alors que 200 nouveaux ouvrages sortent chaque jour dans le pays et ne trouvent pas toujours preneur, ce qui fait beaucoup de papier gaspillé.
1: Une fois donc les citoyens du Kosovo retournent aux urnes.
3: Ce qui commence à lasser les quelques 2 millions d'électeurs que compte le pays, appelés pour la troisième fois en à peine 16 mois à aller voter pour un troisième scrutin législatif, car depuis les élections de février 2025, le Parlement est dans l'impasse et n'arrive pas à élire un président pour le pays. Un poste honorifique certes, mais les députés sont profondément divisés quant à sa nomination et le Premier ministre social-démocrate Albin Kurti n'arrive pas à obtenir la majorité nécessaire pour former un gouvernement. Lui qui fait encore la course en tête dans les sondages, il espère cette fois-ci obtenir un socle plus large dans ce petit pays des Balkans, le deuxième le plus pauvre d'Europe. Albin Kurti qui espère toutefois profiter de son bilan économique plus qu'honorable, Laurent Rouy.
4: Un pays moins pauvre qu'avant, ce sont les mots du Premier ministre sortant Albin Kurti qui cherche à garder sa majorité. Pour assainir l'économie du Kosovo, le Premier ministre s'en est d'abord pris à la corruption. On écoute Neriman, professeur de français.
5: C'est très visible, les mesures fiscales, les mesures déclaration patrimoniale, toutes ces transactions bien contrôlées par le gouvernement.
4: Albin Kurti a aussi créé des aides pour certaines catégories fragiles, comme l'explique Belgzim Kamberi, analyste.
6: Il existe une présence plus économique de l'État envers la population. Par exemple, pour la première fois maintenant, on a des allocations familiales. Et le gouvernement Kurti pousse une politique de redistribution de l'argent public. Mais d'un autre côté, on a aussi une forte inflation.
4: Mais la politique de fermeté du Premier ministre envers la minorité serbe a aussi valu des sanctions européennes aux pays, qui sont restées limitées, comme l'explique Senad Sabovic de l'Institut européen pour la paix.
7: Ce n'est pas rien que le Kosovo ait été privé de 300 à 500 millions d'euros, même temporairement. Et d'un autre côté, il n'y a pas eu d'effondrement. L'économie continue de croître et les prix augmentent.
4: S'il est reconduit à son poste, Albin Kurti promet de gros investissements dans les énergies renouvelables et l'amélioration du réseau routier du pays. Laurent Rouy-Pristina, RFI.
3: Les bureaux de vote qui viennent d'ouvrir au Kosovo, les premiers résultats sont attendus dans la soirée, dans ce petit pays indépendant de la Serbie depuis 2008.
1: Élections législatives également à suivre en Arménie aujourd'hui.
3: Avec 19 partis en lice, mais deux formations qui se détachent, celle du pro-russe Samuel Karapetian et celle du pro-européen et Premier ministre sortant Nikol Pachinian. Le scrutin est marqué par de nombreuses tentatives d'ingérence et d'innombrables fausses informations générées depuis la Russie, qui tente de garder ce petit pays du Caucase dans son giron. Alors que Nikol Pachinian arrivait au pouvoir en 2010, aimerait se rapprocher des États-Unis et de l'Union européenne. Une élection cruciale à laquelle sont appelés à participer plus de 2,5 millions d'habitants. Scrutin que suivront à distance les diasporas arméniennes en France. Diaspora qu'a rencontré Thomas Douéré.
8: Dans sa chambre d'étudiant à Paris, Vesgen, apprenti commercial de 24 ans, aura un œil lointain sur les élections législatives arméniennes dimanche. Lui qui a quitté l'Arménie à l'âge de 4 ans a longtemps suivi de près l'actualité de son pays natal. Mais depuis le conflit au Haut-Karabakh en 2020, il a pris un peu de distance.
9: Ça m'a affecté beaucoup personnellement, même si je n'y ai pas vécu très longtemps, même si je n'ai pas remis les pieds depuis que je suis venu en France. Ça m'affecte quand même, je sais que ma famille est là-bas et c'est quand même une partie de moi. Donc j'ai besoin de me couper un petit peu de toutes ces informations.
8: Maria, 23 ans, possède un passeport arménien. Elle aurait aimé voter mais ne le fera pas car elle se trouve en France. Pour participer, elle aurait dû remplir plusieurs critères.
10: Je dois habiter là-bas et je dois être inscrite dans un système et tout ça. Mais en tout cas, Si j'avais le droit de voter, je voterais.
8: Elle s'inquiète surtout que le scrutin soit entaché de corruption.
10: Je crains beaucoup que ça affecte les résultats des élections. C'est un grand risque. Mais espérons que le peuple va voter rationnellement.
8: La campagne a été marquée par la désinformation russe à l'égard du Premier ministre Nikol Pachinian, l'accusant notamment de détournement de fonds.
3: Des bureaux de vote qui ont ouvert il y a un peu plus d'une heure en Arménie. On y reviendra en direct de Yerevan avec notre envoyé spécial Daniel Valo dans le prochain journal international de Marion Cazeneuve à 6h temps universel. Et puis enfin, dernière étape de notre tour du monde des élections, cette fois-ci au Pérou. Second tour de la présidentielle à suivre un peu plus tard ce dimanche entre le candidat de la gauche Roberto Sanchez et la candidate de la droite Keiko Fujimori, fille de l'ancien président de 1990 à 2000 Alberto Fujimori, condamné à 25 ans de prison pour crime contre l'humanité. Le gagnant deviendra le 9e président en 10 ans dans ce pays très instable politiquement. 27 millions de Péruviens sont appelés aux urnes ce dimanche.
1: L'actualité, Martin, c'est aussi au Proche-Orient avec Israël qui poursuit son opération militaire au Liban.
3: Une guerre qui dure depuis le 2 mars. Hier, 3 soldats libanais ont été tués. Beyrouth a dénoncé d'incessantes attaques israéliennes qui restent impunies, selon Joseph Aoun, le président libanais. Deux militaires israéliens sont morts dans des frappes du Hezbollah dans le sud du Liban. Israël, par ailleurs, où le climat politique se tend à quelques semaines d'élections législatives qui pourraient se tenir de façon anticipée et où les juifs orthodoxes s'opposent toujours à la conscription, une opposition qui n'est pas nouvelle, mais qui se manifeste de façon de plus en plus violente. 62 d'entre eux ont été arrêtés cette semaine pour avoir vandalisé le domicile du vice-président de la Cour suprême israélienne. À Jérusalem, les explications d'Amira Souilem.
11: À l'origine de la colère de cette communauté, les pressions de plus en plus grandissantes pour les enrôler dans l'armée. Certains ultra-orthodoxes ont même été emprisonnés pour avoir refusé la conscription. Jusqu'ici, les Haredim étaient dans leur écrasante majorité exemptés de service militaire pour pouvoir se consacrer à l'étude religieuse. Un privilège qui n'est plus soutenable pour l'État d'Israël engagé sur plusieurs fronts et qui cherche à recruter plus de soldats. Au vu de la démographie actuelle de l'État hébreu, cette minorité réfractaire pourrait représenter le quart de la population israélienne d'ici 25 ans. De quoi mettre en péril la pérennité du contrat social qui lie les Israéliens. Mais dans l'immédiat, ce sont les élections législatives qui risquent d'être perturbées par ces frictions. Les partis Haredim ont déjà fait savoir qu'ils conditionneraient leur soutien au Likoud de Benjamin Netanyahou à l'assurance de ne pas avoir à servir dans l'armée. Amira Suilem, Jérusalem, RFI.
3: Israël, enfin, qui a de nouveau bombardé la bande de Gaza, faisant 9 morts ce samedi. L'armée de l'État hébreu d'y avoir ciblé et tué un commandant de la cellule de la branche militaire du Hamas.
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1: 5h08 à Dakar. Sans surprise, Ousmane Sonko a été réélu à la tête du PASTEF.
3: Une réélection à l'unanimité pour l'ancien Premier ministre sénégalais, désormais président de l'Assemblée nationale. C'était le temps fort du congrès du PASTEF à Diam Nadio, en banlieue de Dakar. Mais ni purge ni exclusion n'ont eu lieu, alors que le couple exécutif que formait Ousmane Sonko avec le président Bassirou Diomaye Faye a volé en éclats. Il y a 2 semaines, le parti n'a pas exclu les ministres du PASTEF restés au gouvernement. Le président reste, lui, membre d'honneur. Reportage, Juliette Dubois.
12: Ousmane Sonko est réélu à l'unanimité, 589 voix sur 589, pour un mandat de 6 ans. Pour les délégués PASTEF réunis, c'est lui qui incarne le projet du parti depuis sa fondation en 2014 et c'est lui qui doit le porter en 2029 pour la prochaine élection présidentielle.
13: Nous sommes fiers de lui depuis le commencement jusqu'à aujourd'hui.
14: Mais l'objectif que nous avions en 2019, que nous avons porté en 2024, c'est le même objectif que nous allons porter, Inch'Allah, en 2029, c'est-à-dire mettre le président Ousmane Sonko à la tête de ce pays.
12: L'objectif est clair maintenant que la rupture avec le président Bassirou Diomaye Faye est consommée et que le PASTEF repasse dans l'opposition. Ibou Dagandao, délégué venu de Bakel à l'est du pays.
15: Maintenant, le PASTEF trace sa route avec son guide de la révolution, sans le président de la République actuelle, parce que nous parlons plus le même langage.
12: Faut-il pour autant exclure Bassirou Diomaye Faye du parti et les ministres PASTEF restés dans le nouveau gouvernement malgré l'appel au boycott d'Ousmane Sonko? Pas nécessaire selon le député Bakary Diédiou.
16: C'est là qu'ils sont restés au gouvernement. Vous savez que le parti PASTEF a fait un communiqué pour dire que tous ces anciens ministres-là doivent quitter le gouvernement. Et celui qui reste, il n'est pas resté au nom de PASTEF, mais il est resté en son propre nom. Donc c'est dire que ces gens-là se sont auto-exclus.
12: Dimanche après-midi, Ousmane Sonko se paiera un bain de foule lors d'un meeting d'investiture populaire à l'aréna de Diam Nadio. Juliette Dubois, Dakar, RFI.
1: En France, pluie de réactions après la mort de Bernadette Chirac.
3: L'ancienne première dame qui s'est éteinte hier à l'âge de 93 ans, veuve de l'ancien président de droite Jacques Chirac, lui disparu en 2019. Elle aurait été la seule première dame jusqu'ici à exercer un mandat politique dans le pays puisqu'elle fut conseillère générale du département de la Corrèze de 1979 à 2015. Le président français Emmanuel Macron a salué la mémoire d'une grande dame de cœur, des hommages qui dépassent les frontières, puisque même Hillary Clinton a réagi depuis les États-Unis, disant avoir été inspirée par Bernadette Chirac. Née Bernadette Chaudron de Courcelles, elle aura longuement marqué la vie politique française, Laurence Théo.
17: Jacques Chirac disait de sa femme « c'est un homme politique ». En effet, Bernadette Chirac a eu un rôle prépondérant dans la carrière politique de son mari. Béatrice Guret est journaliste au journal Le Monde et a suivi de près le couple Chirac pendant des années.
18: Elle l'a conseillé, elle a toujours mené campagne en fait, pour son mari, pour la mairie de Paris, pour l'Élysée, etc. Mais aussi pour tous les caciques de la droite qui venaient lui demander conseil et surtout lui demander de venir serrer des mains dans leur circonscription et les aider à se faire réélire. Donc en ce sens, elle a été, Chirac avait raison, elle a été un véritable homme politique avec beaucoup de guillemets.
17: La journaliste pense même que Bernadette Chirac avait le virus politique autant que son mari.
18: Écoutez, pour avoir supporté tout ça, pour avoir été élue dans un petit canton de Corrèze, d'avoir fait toutes ces campagnes à pied, monter les escaliers, ouvrir les portes des boutiques, serrer les mains, elle a fait le job, comme on dit. Donc je pense qu'on ne peut pas faire ça sans passion.
17: Dans son livre « Les Chirac, les secrets du clan », Béatrice Guret explique que malgré les épreuves, le couple Chirac formait un duo inséparable, passionné par la politique.
3: Laurence Théo, du service France de RFI.
1: La France qui croule sous les livres, les libraires vident leurs étagères.
3: Et oui, si bien qu'un collectif appelle même à une trêve des nouveautés alors que 200 nouveaux livres sortent chaque jour en France. Une surproduction au goût de gâchis, ce qui n'est pas sans incidence sur la production de papier en France. Moins mais mieux, voilà une philosophie à laquelle adhère cette librairie parisienne du nord de la capitale qui participe à cette trêve des nouveautés et dans laquelle s'est rendue Juliette Pertachevski.
19: Là, il y en a 22 avec que 5 références. On fait de plus en plus attention.
20: Dans sa librairie Le Rideau Rouge, Anaïs Massola aménage ses étagères avec seulement quelques nouvelles arrivées. Des livres soigneusement sélectionnés pour limiter leur quantité face à la surproduction. La libraire explique, en moyenne chaque jour en France, 200 nouveaux titres sont publiés, dont une partie invendue et renvoyée sera finalement détruite.
21: C'est vraiment un sentiment de gâchis hyper important. La filière du livre consomme 7% du papier graphique, tout ça étant une petite filière au milieu de tout ça, mais c'est quand même 200 000 tonnes par an, c'est des centaines de milliers d'exemplaires en fait qui sont détruits, donc c'est pas rien.
20: À proximité dans les rayons, Martin, client de la librairie, approuve l'initiative de la trêve.
22: Toute une chaîne de production pour produire un objet et puis finir à la poubelle, c'est évidemment dommage quoi.
20: La trêve des nouveautés est aussi une manière de se réapproprier le métier sans perte économique. Mathilde Charrier, coordinatrice pour l'association pour l'écologie du livre.
23: Ça ne va pas changer drastiquement en fait l'économie de la librairie. Et toutes les librairies qui l'ont faite et les retours qu'on a eus vont en ce sens en disant que ça nous a permis en fait vraiment de souffler. Les achats ont continué, mais pas forcément sur la nouveauté. Il y a eu aussi des augmentations de certains segments. Des livres ont été mieux vendus, des maisons d'édition ont été mieux diffusées.
20: Des maisons d'édition qui ne font d'ailleurs pas partie des grands groupes, car ces derniers sont davantage responsables de la surproduction.
3: Un reportage signé Juliette Pietraszewski. Le grand livre de la matinale se poursuit. Nouveau chapitre avec vous, Clotilde Dumay.
1: On aurait beaucoup de choses à écrire sur vous, Martin Gaz. Merci beaucoup.
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1: RFI Matin à Alep pour commencer après le journal dans la deuxième ville et capitale économique de la Syrie, gravement touchée par la guerre entre les forces rebelles et le régime de Bachar al-Assad avec son allié russe. Les intenses bombardements des forces loyalistes et le séisme de 2023 ont lourdement endommagé la vieille ville. Classée au patrimoine mondial de l'UNESCO, 60% des souks sont très dégradés, voire détruits. Mais aujourd'hui, les habitants essaient de reconstruire la ville. Les commerçants aussi reviennent progressivement. Un reportage donc à Alep de l'envoyé spécial de RFI Sophie Guignon avec Dana Albose.
24: Les souks pluricentenaires d'Alep, carrefour des routes de la soie, reprennent vie timidement. Nour Habbak, le directeur de la citadelle, nous fait visiter ces 14 km de ruelles labyrinthiques.
0: Historiquement, chaque souk était dédié à un métier spécifique. Le souk du cuivre, celui des parfumeurs, etc.
24: Les souks recèlent de nombreux trésors cachés. Dans la cour de la mosquée Halawiyeh qui attend d'être restaurée, derrière un mur de béton, un joyau du XIIe siècle, Nohabak nous montre ce qui s'y cache sur son téléphone.
0: Voilà ce qui se trouve derrière. C'est une niche de prière en marqueterie de bois. C'est l'un des plus beaux mihrabs du monde arabo-islamique. Ce mihrab a été protégé au début de la révolution grâce à un double mur de blocs de béton.
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1: Il est 6h en temps universel, 10h à Yerevan, merci d'écouter RFI.
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1: Le journal international, bonjour Marion Cazeneuve.
3: Bonjour Clotilde Dumay.
1: Les législatives en Arménie à la une de votre journal, scrutin déterminant pour l'orientation du pays.
3: Et oui, pour rester dans le giron russe ou poursuivre son chemin vers l'Union européenne, les bureaux de vote ont ouvert il y a 2 heures. Daniel Valo nous attend à Yerevan. Autre scrutin, cette fois présidentiel au Pérou, qui oppose le candidat de la gauche, Roberto Sanchez, à la conservatrice Keiko Fujimori, fille de l'ex-président autoritaire Alberto Fujimori. Dans ce journal également, le Bénin, où la présence chinoise est de plus en plus visible. Et puis, fort de sa popularité à gauche, Jean-Luc Mélenchon lance officiellement sa campagne pour la présidentielle de 2027 en France. Il donne son premier meeting de campagne aujourd'hui à Saint-Denis.
1: En Arménie, un scrutin donc sous le regard croisé de Moscou et de Bruxelles.
3: Élection législative dans cette ancienne république soviétique. Le premier ministre sortant, Nikol Pachinian, a amorcé un virage dans sa politique avec un rapprochement vers l'Occident. Il est donné favori face au parti du pro-russe Samuel Karapetian. Daniel Valo, vous êtes notre envoyé spécial à Yerevan. Le vote a débuté il y a un peu plus de 2 heures. Daniel, vous êtes devant un bureau de vote de la capitale.
4: Oui, un bureau de vote du centre-ville de Yerevan installé dans l'école élémentaire numéro 5, un bâtiment un peu austère de pierre et de briques. À l'intérieur, l'éclairage est minimaliste, les urnes sont loin d'être flambant neuves. En revanche, les empreintes digitales des électeurs sont vérifiées au moyen de boîtiers électroniques. Des électeurs qui arrivent de goutte depuis l'ouverture de ce bureau. Et pourtant, l'enjeu de ces élections est crucial pour l'Arménie. Nikol Pachinian veut en faire une sorte de référendum sur la paix signée avec l'Azerbaïdjan après la perte du Haut-Karabakh. Les partis d'opposition lui reprochaient déjà d'avoir perdu le territoire en 2023 et il lui reproche à présent de faire trop de concessions à l'Azerbaïdjan. Rappelons que les deux pays ont signé un accord de paix en août dernier sous l'égide de Donald Trump. C'était à Washington, mais pour mettre en œuvre cet accord, il faudra changer la constitution arménienne et pour cela Nikol Pachinian a besoin d'une victoire la plus large possible.
3: Et l'autre enjeu majeur de ce scrutin, Daniel, ce sont les relations avec la Russie.
4: Oui, Nikol Pachinian veut sortir de la sphère d'influence russe et se rapprocher des pays européens et des États-Unis. Un pari dangereux aux yeux des partis d'opposition et de leurs électeurs qui souhaitent, eux, conserver de bonnes relations avec la Russie, alliée traditionnelle de l'Arménie, avec une influence majeure, notamment sur l'économie. Le Premier ministre arménien assure qu'il ne veut pas rompre totalement avec Moscou, mais qu'il veut diversifier ses appuis géopolitiques. Et là encore, pour confirmer cette inflexion, Nikol Pachinian a besoin non seulement que son parti l'emporte ce soir, mais qu'il l'emporte avec une avance nette sur les formations d'opposition qui souhaitent, elles, rester sous la tutelle russe.
3: Daniel Valo, envoyé spécial de RFI à Yerevan, on suit avec vous le déroulement de ce scrutin toute la journée sur RFI. On reparle aussi de l'enjeu de ces législatives avec le professeur de relations internationales, expert de l'Arménie, Tigran Yegavian. Il sera l'invité d'RFI Midi après le journal de Midi, temps universel.
1: Au Pérou, les bureaux de vote n'ont pas encore ouvert. Il fait encore nuit, hein, Marion, mais ce dimanche, c'est le second tour de la présidentielle.
3: 27 millions d'électeurs attendus dans l'isoloir. Le vote est obligatoire dans ce pays. Ils auront le choix, ces électeurs, entre le candidat de la gauche, Roberto Sanchez, et à droite, Keiko Fujimori. Elle est la fille de l'ancien président autoritaire Alberto Fujimori, condamné pour corruption et crimes contre l'humanité. C'est la 4e fois que Keiko Fujimori tente donc de briguer la présidence et cette fois, elle pourrait bien l'emporter, Sarah Krakovic.
5: Ordre et fermeté, c'est la promesse de Keiko Fujimori dans un pays où la criminalité a fortement augmenté. Mais elle ne veut pas répéter les erreurs passées. Eduardo Dargent est politologue à l'Université pontificale catholique du Pérou.
6: Keiko Fujimori a tenu un discours modéré, moins polarisant que lors de la campagne précédente où elle avait multiplié les références à l'anticommunisme et les attaques avaient fini par diviser l'électorat. Cette fois, elle a été plus prudente. Elle a cherché à s'adresser aux électeurs de droite qui n'avaient pas voté pour elle, mais elle n'a pas tenté de convaincre les indécis qui constituent pourtant un groupe décisif.
5: La candidate n'a pas renié l'héritage paternel dont la dérive autoritaire reste un traumatisme pour une partie de la société péruvienne. Cela pourrait l'empêcher d'élargir sa base électorale. Alejandro Chala est analyste politique de la Fondation colombienne Paz y Reconciliación.
7: C'est clair que l'héritage d'Alberto Fujimori est un problème pour les populations autochtones et rurales du Sud. Elles ont été les principales victimes des grandes offensives militaires qu'il a menées pour tenter de détruire le sentier lumineux dans les années 90. Au cours de ces offensives, ces populations ont subi des stérilisations forcées, des massacres. Cela a forgé l'identité politique du sud du Pérou.
5: Selon les sondages, encore près d'un électeur sur cinq est indécis et les deux candidats sont au coude à coude.
3: Et le candidat de gauche, d'ailleurs Roberto Sanchez, sera bientôt jugé pour des irrégularités présumées dans le financement de campagne locale. Un juge a ordonné juste avant ces présidentielles, son renvoi en procès.
1: Et puis le plus jeune pays d'Europe organise lui aussi des élections.
3: Oui, le Kosovo dans les Balkans avec des législatives anticipées pour sortir d'un blocage politique. Ce sera le troisième scrutin en un an et demi. Le Parlement n'arrive pas à se mettre d'accord pour désigner un président qui est un poste honorifique dans ce pays. Le Premier ministre sortant, le social-démocrate Albin Kurti, espère obtenir une majorité confortable pour sortir de l'impasse. On reste dans les Balkans, en Albanie, où un projet immobilier provoque de vastes manifestations. Des milliers de personnes sont descendues dans la rue hier soir à Tirana pour la sixième journée consécutive. En cause, un projet touristique autour d'un lagon sauvage. Projet porté par la fille du président américain Ivanka Trump et son mari Jared Kushner. Mais les revendications s'élargissent et contestent non seulement ce chantier, mais aussi la politique du gouvernement albanais et la corruption. Reportage à Tirana de Louis Seyé.
8: Entouré de drapeaux albanais, c'est une foule compacte qui se masse sous les bureaux du Premier ministre. Avec son mari et leur fille de 4 ans, Sylvie manifeste pour le 7e jour de suite.
9: On se mobilise contre ce projet, contre la loi qui favorise les investisseurs stratégiques, mais aussi contre la corruption. Rien ne fonctionne en Albanie.
8: La jeunesse albanaise est à la pointe de ce mouvement qui dépasse désormais largement le projet touristique de la famille Trump. Flaugert et ses amis, la vingtaine, ont fait une liste des problèmes qui rongent selon eux le pays.
10: 400 000 personnes ont quitté l'Albanie en 10 ans. Ils sont partis pour toutes les raisons qu'on a mises sur cette pancarte. La corruption, les mauvaises conditions de travail, le crime organisé.
8: Les manifestants réclament le départ du Premier ministre Edi Rama au pouvoir depuis 2013. Ses opposants l'accusent depuis des années de proximité avec les groupes mafieux. Pour Migena, la trentaine, il est temps de tourner la page.
11: Il faut du changement parce que ce Premier ministre n'est rien d'autre qu'un bandit. Il n'a rien fait de bon pour l'Albanie. Il a vendu notre pays, il a vendu tout ce qui était possible.
8: Sur les pancartes, les flamants roses du lagon de Narta sont partout. Ils sont devenus l'emblème du mouvement, une mobilisation que certains surnomment déjà la révolution des flamants roses. Louis Seyé, Tirana, RFI.
1: Dans l'actualité également, l'Ukraine de nouveau frappée cette nuit par la Russie.
3: Un mort à Zaporijia dans le sud-est, un autre dans la région de Dnipropetrovsk dans le centre. Ces attaques surviennent à quelques heures d'une rencontre à Londres entre les dirigeants ukrainiens, français, allemands et britanniques pour évoquer les efforts de paix. Cette semaine, le président ukrainien Volodymyr Zelensky avait proposé un tête-à-tête à Vladimir Poutine, rencontre que ce dernier a refusée. Au Liban, l'armée israélienne poursuit ses frappes malgré le nouveau cessez-le-feu signé mercredi à Washington. Deux femmes ont été tuées hier dans le sud. Plus tôt, l'armée libanaise a déploré la mort de trois militaires. Le président Joseph Aoun dénonce une violation flagrante de la souveraineté libanaise et du droit international. L'armée israélienne, elle, déplore deux nouveaux morts dans ses rangs.
1: RFI 6h08 à Dakar au Sénégal. Sans surprise, Ousmane Sonko est réélu à la tête du PASTEF.
3: Large réélection dans un contexte de brouille avec le président Bassirou Diomaye Faye. Ce dernier avait limogé Ousmane Sonko du poste de Premier ministre et nommé à sa place Amadou Alaminou Mohamed Lo, qui a formé cette semaine un nouveau gouvernement. Gouvernement boycotté par le PASTEF, mais auquel participent des alliés et des membres dissidents du parti. Au Bénin, la présence chinoise de plus en plus visible du port de Cotonou aux routes qui traversent le nord. Avec l'arrivée au pouvoir du nouveau président, Romuald Ouadani, Pékin devrait continuer à jouer un rôle central dans les ambitions économiques du pays. À Pékin, Cléa Broderst.
12: À Cotonou, les chantiers se multiplient. Extension du port, nouvelle route, corridor logistique, le Bénin poursuit sa transformation à grande vitesse. Derrière une partie de ces projets, on retrouve des entreprises et des financements chinois. Le nouveau président Romuald Ouadani, ancien ministre des Finances et artisan des réformes économiques de la dernière décennie, entend poursuivre cette dynamique. Son ambition, attirer davantage d'investissements, développer l'industrie locale et faire du Bénin une plateforme commerciale incontournable en Afrique de l'Ouest. Le pays dispose d'un atout majeur, sa façade maritime. Alors que le Niger, le Mali ou le Burkina Faso n'ont pas d'accès à la mer, Cotonou espère s'imposer comme leur principal principale porte d'entrée vers les marchés internationaux. Pour Pékin, le partenariat présente aussi des avantages stratégiques. La Chine y développe ses débouchés commerciaux, elle y exporte véhicules, équipements industriels et technologies, renforce son influence dans une région en pleine recomposition et sécurise ses approvisionnements agricoles, notamment en soja, devenu l'un des principaux produits exportés vers le marché chinois. Route, port, agriculture, sécurité, la coopération s'étend aujourd'hui bien au-delà des grands travaux, une relation que les deux pays entendent renforcer dans les années à venir. Claire Broadhurst, Pékin, RFI.
1: En France, Marion, Jean-Luc Mélenchon, lui, lance officiellement sa campagne.
9: Le chef de la France Insoumise, parti de gauche radicale, a annoncé le mois dernier sa candidature pour la présidentielle de 2027. Le reste de la gauche étant divisé, il profite de sa popularité et tient aujourd'hui son premier grand meeting de campagne. Il aura lieu, Victorien Viaume, au nord de Paris, à Saint-Denis.
13: Saint-Denis qui symbolise la victoire la plus saillante des Insoumis lors des municipales avec l'élection de Bali Bagayoko, celui qui est devenu une figure du mouvement interviendra d'ailleurs avant Jean-Luc Mélenchon. Avec ce premier meeting, les Insoumis espèrent bien continuer à instiller la petite musique de la dynamique populaire. Les troupes de Jean-Luc Mélenchon se plaisent à rappeler que leur candidat est le mieux placé pour le moment à gauche dans les sondages, que les 150 000 parrainages citoyens ont été obtenus en quelques jours et que le cap des 300 000 vient d'être passé. Et si un proche du leader insoumis reconnaît qu'il y a une grosse pression, il l'affirme, il y a un record historique d'inscription, on sera au moins 10 000. Alors que la gauche LFI est embourbée dans ses divisions internes, incapable à ce stade de dégager une candidature commune, les insoumis boivent du petit lait. Un ténor du parti le constate, plus longtemps ils restent dans cette séquence ridicule, plus on a de temps pour dérouler notre campagne.
9: Et Victorien Villaume, toujours en France, l'opérateur SFR en passe d'être racheté pour plus de 20 milliards d'euros. Bouygues Télécom, Iliad et Orange, les trois autres grands groupes du marché, ont signé hier un protocole d'accord avec Altice France, propriétaire de SFR, un protocole donc en vue de ce rachat.
1: Et on va y revenir plus largement dans une heure dans le prochain journal avec Martin Guez, en tout cas pas sûr qu'on soit très écouté ce matin à Paris, Marion, puisque la capitale française s'est endormie très tard, enfin plutôt peut-être très tôt.
9: Et oui, parce que c'était la nuit blanche, Clotilde, un événement artistique annuel où les musées restent ouverts, il y a aussi des concerts, des installations, des spectacles un peu partout et toute la nuit, donc gratuitement. Cette année, la directrice artistique de l'événement était la DJ Barbara Butch. Elle est visée par un mouvement de boycott en raison de son soutien à la controversée loi Yadan. En tout cas, cette nuit blanche a attiré des milliers de Parisiens et de touristes festifs. Elisabeth Le Quéret a promené son micro dans les rues de la capitale.
14: Ce soir, Paris vibre. Pas d'une seule voix, mais de 1000 corps en mouvement. Barbara Butch l'avait annoncé, cette nuit blanche 2026 est placée sous le signe de l'amour. L'amour comme réponse à un monde qui se fracture.
15: Oui, c'est l'envie de danser.
16: C'est une petite choré, on fait des trucs comme ça. Mais voilà. C'est un peu superficiel, mais sympathique. Voilà.
14: Au carreau du Temple, en plein cœur de Paris, le chorégraphe Michael Philippot rassemble un grand bal collectif.
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1: Le journal international avec vous, Martin Guèze. Le Pérou veut sortir de l'instabilité politique et s'apprête donc à élire un nouveau président ou une nouvelle présidente.
3: Qui, quoi qu'il arrive, deviendra le 9e chef d'État du pays sur les 10 dernières années. Ce sera soit Roberto Sanchez, le candidat de la gauche, soit Keiko Fujimori, figure de la droite, fille de l'ancien président autoritaire Alberto Fujimori. Elle se présente pour la 4e fois à l'élection présidentielle. On fera le point sur le dernier jour de campagne avant le second tour avec notre correspondant Martin Chabal. Nous serons aussi au Kosovo où l'on vote là aussi pour des élections législatives, cette fois les troisièmes en un peu plus d'un an. Et puis la nouvelle tombée au milieu de la nuit fait l'effet d'une petite bombe dans le milieu des télécoms, puisque SFR, géant français du secteur, va être racheté par ses trois principaux concurrents. On fera le point avec Alexis Bédu. Enfin, les rhinocéros en fin de retour au Zimbabwe après 30 ans d'absence, et les costauds de la balle jaune de retour sur les cours de Roland-Garros. Dernière balle aujourd'hui du grand chelem parisien avec la finale homme entre l'allemand Alexander Zverev et l'italien Flavio Cobolli.
1: 8 semaines après le premier tour, les Péruviens sont donc en fin de retour aux urnes.
3: Pour le second tour de l'élection présidentielle dans le pays qui aura mis du temps à se dessiner, 27 millions d'électeurs appelés aux urnes dans un pays où le vote est obligatoire, appelés à choisir entre Roberto Sanchez, candidat de la gauche, qualifié de justesse pour ce second tour. Roberto Sanchez rattrapé ce samedi par une affaire de fausses déclarations quant au financement de son parti. Il pourrait être renvoyé prochainement devant un juge, une décision qui ne devrait pas avoir d'incidence sur le scrutin qui le verra faire face à Keiko Fujimori, fille de l'ancien président autoritaire Alberto Fujimori, au régime ultra répressif dans les années 90, condamné dans le pays à 25 ans de prison pour crimes contre l'humanité. Figure de la droite, Keiko Fujimori se présente pour la 4e fois à la présidentielle et le scrutin s'annonce serré. À Lima, correspondance de Martin Chabal.
4: Lima ! Impossible de prédire qui l'emportera et deviendra président ou présidente du Pérou. Roberto Sanchez, 57 ans, candidat de la gauche rurale, veut miser sur le vote anti-fujimoriste qui a déjà défait Keiko Fujimori au second tour de la présidentielle par 3 fois. Il pointe du doigt son rôle au Congrès où elle a la majorité avec son parti.
5: Ils ont mis en place des lois pro-criminelles au Congrès. Ils ont exonéré leurs amis d'impôts. Nous allons rétablir l'équilibre des pouvoirs.
4: Keiko Fujimori, 51 ans, de son côté, veut se présenter comme la candidate de l'ordre entourée de technocrates de tous bords. Elle parle de Roberto Sanchez comme d'un communiste, responsable du chaos politique depuis la destitution de Pedro Castillo en 2022, dernier président de gauche élu au Pérou.
6: Nous représentons le progrès, il représente le retour en arrière. Cette élection va nous permettre de choisir une direction, si nous voulons avancer ou bien reculer, si nous voulons l'unité ou rester dans la haine et la vengeance.
4: Les deux candidats capitalisent sur le rejet de l'autre camp dans une élection très polarisée. Beaucoup de Péruviens iront voter dimanche pour ce qu'ils appellent le mal menor, c'est-à-dire le moins pire. Comme lors de l'élection de 2021, tout pourrait alors se jouer à quelques milliers de voix de différence entre Keiko Fujimori et Roberto Sanchez. Martin Chabal, Lima, RFI.
3: Et le vainqueur de l'élection qui succédera à José María Balcázar et qui deviendra le 9e président du pays en 10 ans dans ce pays en proie à une très grande instabilité politique.
1: Une longue attente au Pérou, donc, tandis que les Kosovars, eux, n'en peuvent plus de se rendre aux urnes.
3: Pour la 3e fois en un peu plus d'un an, les voilà encore une fois appelés à aller voter pour un 3e scrutin législatif, ce qui commence à lasser les quelques 2 millions d'électeurs que compte le pays, car depuis les élections de février 2025, le Parlement est dans l'impasse et n'arrive pas à élire un président pour le pays, un poste honorifique au Kosovo. Certes, mais les députés sont profondément divisés quant à sa nomination. Et le Premier ministre social-démocrate Albin Kurti n'arrive pas à obtenir la majorité nécessaire pour former un gouvernement. Lui qui fait encore une fois la course en tête dans les sondages, il espère cette fois-ci obtenir un socle plus large dans ce petit pays des Balkans. Julien Chavanne.
7: Retour à la case départ pour les électeurs kosovars. Même si le parti au pouvoir devrait l'emporter, l'inconnu, c'est l'ampleur de cette victoire. Albin Kurti fait le pari qu'il pourrait remporter plus de 60% des voix. Scénario idéal qui lui donnerait les mains libres pour la présidence du Parlement et celle de l'État. Ces deux postes sont au cœur de la crise politique depuis 18 mois. Les partis n'arrivent toujours pas à se mettre d'accord. Et plus ça dure, plus les chances de rejoindre l'Union européenne s'éloignent. Bruxelles attend toujours que le pays mette en œuvre les réformes demandée, la population surtout s'impatiente, alors que le climat politique reste tendu. L'opposition a accusé le Premier ministre de tentative d'achat de vote. Albin Kurti a offert plus de 100 millions d'euros de primes à la population face à la hausse des prix du carburant et 2 millions d'euros de subventions pour faciliter le retour par avion de la diaspora le jour du vote.
8: Et un dernier scrutin législatif, encore une fois ce dimanche en Arménie, 19 partis en lice, mais deux formations qui se détachent, celle du pro-russe Samuel Karapetian et celle du pro-européen et Premier ministre sortant Nicole Pachignan. Un scrutin marqué par de nombreuses tentatives d'ingérence et d'innombrables fausses informations générées depuis la Russie, qui tente de garder ce petit pays du Caucase dans son giron. Alors que Nicole Pachignan, arrivée au pouvoir en 2018, aimerait se rapprocher des États-Unis et de l'Union européenne, une élection cruciale à laquelle sont appelés à participer plus de 2,5 millions d'habitants, élection sur laquelle nous reviendrons tout au long de la journée sur RFI.
1: 10h06 à Beyrouth, la guerre entre Israël et le Hezbollah ne faiblit pas.
8: L'État hébreu qui dit avoir visé 150 positions du mouvement chiite pro-iranien dans le sud du Liban ces 48 dernières heures. Des frappes israéliennes qui ont tué deux femmes et blessé 22 personnes près de Saïda. Trois militaires libanais ont aussi été tués près de Nabatieh. Deux soldats israéliens sont morts dans des frappes du Hezbollah, toujours dans le sud du Liban et puis toujours au Moyen-Orient. L'armée américaine a annoncé avoir abattu deux drones iraniens alors que la guerre entre l'Iran et les États-Unis est entrée dans son centième jour. Elle dure depuis plus de 4 ans. La guerre en Ukraine se poursuit. Des frappes russes ont fait 2 morts cette nuit dans le centre et dans l'est du pays. Alors que le président ukrainien Volodymyr Zelensky doit aujourd'hui rencontrer le président français Emmanuel Macron, le premier ministre britannique Keir Starmer et le chancelier allemand Friedrich Merz.
1: Dans l'actualité économique à présent, c'est un petit séisme dans le secteur des opérateurs téléphoniques en France. Ils étaient 4 géants, ils ne seront bientôt plus que 3.
8: Et oui, puisque SFR est à vendre et a trouvé preneur. Altice France va finalement vendre sa filiale à ses 3 principaux concurrents, à savoir Bouygues Télécom, Orange et Iliad, qui est propriétaire de Free. Bonjour Alexis Bédu.
9: Bonjour Martin, bonjour à tous.
8: C'est l'une des opérations les plus importantes de l'histoire du secteur, soulignent les 3 repreneurs. Une opération à plus de 20 milliards d'euros. Un terrain d'entente a donc été trouvé.
9: Oui, si cela se fait vraiment, il s'agira d'une reconfiguration inédite du secteur des télécoms en France, avec un retour donc à 3 opérateurs. Dans l'accord trouvé, c'est Bouygues qui récupère la plus grosse part du gâteau avec la moitié du chiffre d'affaires, les 2 autres se partageant le reste. La répartition des actifs et donc notamment des clients de SFR est également actée. Alors Bouygues décrocherait les clients professionnels ainsi qu'une partie des activités grand public, soit près de 6 millions de clients. Free hériterait des quelques 6 millions de clients de l'offre low cost de SFR, tandis qu'Orange se verrait attribuer environ 5 millions de clients.
8: Et du côté de l'emploi, Alexis, on s'inquiète, y aura-t-il des licenciements chez SFR ?
9: Réponse des futurs acheteurs aux inquiétudes des syndicats de salariés, ils s'engagent à ce que les 8000 emplois soient conservés au moins jusqu'à 2029. L'autre question, y aura-t-il des conséquences sur les prix ? Cela fait un concurrent de moins avalé par les 3 autres et donc une hausse tarifaire est plus facile à mettre en œuvre. Cette annonce doit d'ailleurs désormais faire l'objet d'un examen approfondi par les autorités de la concurrence, rappelle ce matin le ministre de l'économie. Les 3 acheteurs restent donc prudents et ils l'écrivent noir sur blanc. À ce stade, il n'y a aucune certitude que cette opération soit réellement réalisée.
8: Merci beaucoup Alexis Bédu du service économie de RFI en direct dans nos studios.
1: L'actualité africaine à présent, Martin, marquée par l'arrivée de la commissaire européenne à la coopération internationale à Bounia, dans l'est de la RDC.
8: Adjal Harpib, attendu tout à l'heure, une visite express dans la capitale provinciale de l'Itouri, foyer de l'épidémie d'Ebola qui sévit depuis la mi-mai dans la région. C'est tout près de Bounia qu'avait notamment contracté la maladie un médecin américain hospitalisé depuis en Allemagne et qui vient tout juste de quitter l'hôpital de Berlin. Il est en bonne santé. L'Union européenne s'engage dans la riposte contre Ebola en RDC avec une enveloppe de 15 millions d'euros d'aide humanitaire destinée aussi à l'Ouganda et aux pays de la région. Et puis l'actualité sur le continent, c'est aussi ce retour au Zimbabwe, celui du rhinocéros noir, espèce emblématique du pays. S'ils n'ont plus de cornes pour éviter tout braconnage, ils ont tout de même pu être réintroduits la semaine passée, une 30aine d'années après l'évacuation des rhinocéros du pays. Simon Rosé.
10: Ils ne sont que 17, mais ce sont les premiers à fouler à nouveau le sol du parc de Matusadona depuis le début des années 90. Les autorités zimbabwéennes ont en effet entamé une opération inédite de réintroduction du rhinocéros noir 30 ans après leur évacuation face à la pression du braconnage. À l'époque, ces animaux étaient pourchassés et tués pour leurs cornes. Il n'en restait plus que 16 dans tout le parc. Ce ne sont pas eux qui reviennent aujourd'hui, mais leurs enfants, à la faveur d'une situation qui s'est améliorée depuis. De nouvelles technologies comme des drones sont désormais utilisées pour les protéger. et leurs cornes ont été préalablement coupées par précaution. Ils sont également dotés de balises de suivi. S'il se passe bien, ce retour ne constituera qu'une première étape d'une plus vaste opération de réintroduction qui se poursuivra l'an prochain avec l'arrivée de 20 autres pachydermes dans le parc de Matusadona. Si l'espèce est considérée comme éteinte en Afrique de l'Ouest, la situation s'améliore cependant à l'est du continent. Il n'en restait plus que 2000 au début des années 90. Leur population avoisine aujourd'hui 7000 individus grâce au succès des nombreuses opérations de lutte contre le braconnage.
8: Simon Rosé du service environnement de RFI.
1: Enfin, deux poids lourds sur les cours de Roland-Garros.
8: De pachydermes de la terre battue, l'italien Flavio Cobolli, tête de série numéro 10, qui disputera sa première finale de Grand Chelem face au grand favori, l'allemand Alexander Zverev. Personnalité ô combien polémique du monde du tennis, poursuivie pour violence conjugale en dehors des cours. Son procès avec son ex-compagne s'était réglé à l'amiable. Sur les cours, le numéro 3 mondial divise les acteurs de la petite balle jaune depuis plus de 10 ans. C'est peut-être aujourd'hui enfin son moment. À désormais 29 ans, Eric Mamrut.
11: Alexander Zverev, c'est l'éternel second, toujours placé, jamais gagnant, du moins en grand chelem, avec 3 échecs en finale, dont 2 alors qu'il avait le match en main avant de lâcher prise, trahi par ses nerfs. Une mésaventure qui ne devrait pas se reproduire aujourd'hui, selon l'ex-directeur de Roland-Garros, Guy Forget.
12: Peut-être que ses défaites vont lui permettre justement de gagner cette finale. Parce qu'il est passé par là, il a rencontré des émotions peut-être même très violentes au moment de remporter le match. Aujourd'hui, j'imagine qu'il a dû travailler sur ce genre d'émotions, sur la respiration, la visualisation, la méditation. Et c'est vrai que s'il est en passe de gagner et qu'une nouvelle fois il passait au travers, ce serait vraiment pour lui dramatique. Mais bon, je suis confiant.
11: L'occasion paraît en effet immanquable pour un Zverev, seul membre du top 10 encore en lice et débarrassé de ses éternels bourreaux, Alcaraz, Sinner et Djokovic. L'Allemand de surcroît au jeu plus complet que jamais, comme l'explique l'ancien joueur français Arnaud Clément.
13: Pour moi, il n'avait pas amené une évolution plus agressive à son jeu depuis des années, ce qu'il est en train de faire, depuis des semaines, voire des mois, avec un jeu plus porté vers l'avant, avec un coup droit qui fait beaucoup plus mal que par le passé, je trouve. Mais vu qu'il est à la recherche de ce grand chelem aussi depuis toujours, c'est aussi quelque chose à gérer pour lui qui va être très particulier.
11: Alexander Zverev, qui pour décrocher enfin son Graal, pourra également s'appuyer sur son historique favorable de 3 victoires à une contre Flavio Cobolli.
8: Et les premières balles de cette finale Cobolli-Zverev ce dimanche à 13h15, temps universel, idéal pour la sieste tout à l'heure, Clotilde Dumais.
1: Merci beaucoup Martin Guèze. L'actualité aussi vue par les hebdomadaires. Votre revue de presse, Catherine Potet, avec à la une cette question. Vladimir Poutine est-il en train de perdre la guerre en Ukraine?
14: Le président russe est pour le moins dans une impasse, selon le Nouvel Obs qui avance ses arguments. Après 4 ans de guerre, l'armée ukrainienne reprend l'initiative sur le champ de bataille et harcèle ses agresseurs sur leur territoire. Sourd face aux voix qu'il implore d'arrêter les frais, le chef du Kremlin reste dans le déni malgré un bilan de plus en plus lourd. Un demi-million de soldats russes morts. L'Ukraine, elle, croit en ses chances. Chroniquement sous-estimée depuis 2022, l'armée ukrainienne surprend une deux fois de plus par sa capacité de réaction et d'initiative, remarque le Nouvel Obs, qui a interrogé l'analyste Clément Molin, directeur du think tank Atum Mundi, selon lequel la Russie est désormais largement distanciée par l'Ukraine, qui est en train de définir une norme inédite en matière de guerre moderne avec une plus grande indépendance vis-à-vis des États-Unis et des armements occidentaux. La Russie serait même prête à renoncer. Le Nouvel Obs croit savoir que dans les couloirs du Kremlin, les éléments de langage se peaufinent pour préparer les esprits à la fin du conflit. Avec ce questionnement, comment vendre le futur accord avec l'Ukraine comme un triomphe russe?
1: La Russie de Vladimir Poutine qui regardera certainement d'un œil intéressé l'Arménie où se déroulent aujourd'hui des élections législatives.
14: Favori à sa réélection, explique Le Point, Nicole Pachignan mise sur l'Europe pour tenter de sortir du giron russe. Le chef de l'exécutif veut tourner la page d'une Arménie vassalisée par la Russie en rééquilibrant ses alliances stratégiques. Après 3 décennies dans l'orbite de Moscou, Yerevan pivote désormais vers l'Ouest et vers l'Europe. Autant dire que le Kremlin ne juge pas cette perspective d'un œil favorable. Vladimir Poutine a condamné le 29 mai l'élan pro-européen de l'Arménie, évoquant même un scénario ukrainien lourde menace, souligne Le Point. Et Moscou compte bien peser sur le scrutin grâce notamment aux candidats de l'opposition réputés proches de Moscou.
1: En France, Catherine, à l'approche de l'élection présidentielle dans moins d'un an, les hebdomadaires soupèsent les chances des uns et des autres. Et d'abord, l'hebdomadaire conservateur Le Point, lui, s'inquiète du charivari à droite.
14: Prise en étau entre les héritiers du macronisme et le Rassemblement national ou ses alliés qui tentent de capter ses cadres et ses électeurs, la droite cherche son espace, son cap et son leader pour 2027, annonce Le Point.
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18: Depuis 15 ans, Terre de Liens milite pour préserver ces terres agricoles de la spéculation foncière et aide de jeunes, de nouveaux agriculteurs à s'installer, à condition bien sûr de pratiquer une agriculture biologique. Eh oui, c'est là le truc.
17: On peut tout à fait concevoir que toute nouvelle construction se fasse par reconversion de l'existant plutôt que par grignotage des terres agricoles.
19: J'ai prêté de l'argent à Terre de Liens sans intérêt. En effet, il est important que les terres soient considérées comme un bien commun, ne pas une propriété privée, et que puissent y accéder des gens qui, un peu désargentés, qui ne pourraient pas autrement.
17: Terre de Liens a mis au point un outil de réflexion qui s'appelle Parcelle et qui vise à mesurer l'impact de l'alimentation sur les surfaces agricoles et également sur les impacts environnementaux qui y sont associés.
20: Le mouvement citoyen Terre de Liens est né pour accompagner à l'installation les porteurs de projets agricoles dans leur reconversion et à la recherche de terres, tout en aidant les propriétaires de fonciers dans leur transmission. Robert Tarnet est bénévole à Terre de Liens Midi-Pyrénées.
21: Je m'appelle Robert Coufignal, je suis bénévole à Terre de Liens depuis 5-6 ans sur le département du Tarn et je participe aussi au comité d'engagement régional Midi-Pyrénées et au conseil d'administration Midi-Pyrénées. Terre de Liens en chiffres au niveau national, c'est 450 fermes et 13 000 hectares qui ont été achetés pour être cultivés en bio et en agriculture paysanne. En Occitanie, c'est 70 fermes, 150 paysannes et paysans sur 3500 hectares. C'est 165 bénévoles, 12 salariés et 4000 citoyens qui soutiennent l'action de l'association. En Midi-Pyrénées, c'est 41 fermes, c'est 83 paysannes et paysans sur 2000 hectares et c'est 11 millions d'euros qui ont été récoltés en dons ou en épargne citoyenne pour acheter ces fermes. Et si on va vers le Tarn, dans le Tarn, ce sont 11 fermes, 23 paysannes et paysans sur 370 hectares avec 2,5 millions d'euros qui ont été récoltés pour acheter ces fermes. Terre de Liens, il y a 3 piliers. Une fondation qui peut recueillir des dons. Il y a une foncière qui recueille des fonds en épargne citoyenne. Et il y a les associations territoriales qui gèrent les fermes sur le territoire. La fondation accepte des dons, que ce soit des dons de terre, mais ça peut aussi être des dons autres qui peuvent être transformés en numéraire pour acheter des terres. Ensuite, l'épargne citoyenne, qui est l'essentiel des moyens financiers que Terre de Liens met en œuvre pour acheter les terres, c'est une épargne défiscalisée. Donc ça permet à chacune et à chacun de placer son épargne sans être dans un système qui va développer l'exploitation pétrolière ou l'achat de matériel militaire. C'est une épargne qui est défiscalisée, donc il n'y a pas de rapport financier direct à l'épargne. Le seul rapport financier, c'est la défiscalisation. Si on laisse l'argent pendant 8 ans placé en épargne citoyenne, ça rapporte comme livret A.
20: Un dernier chiffre autour de Terre de Liens, c'est la part sociale à partir de laquelle vous pouvez aider l'association et surtout la foncière à installer d'autres paysans et paysannes. 106 euros, c'est le montant de la part d'épargne solidaire de Terre de Liens. Retrouvez toutes les informations sur le site terredeliens.org.
16: La France qui se bat, une série au cœur des associations. 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

La pluie à volonté, l'utilisation courante d'eau de mer dessalée sont également indiquées comme étant possibles en l'an 2000.

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0: tout a commencé il y a très longtemps, quand Alan Parrish, qui n'était alors qu'un jeune garçon, a fait une incroyable découverte.
1: Tu veux jouer ?
2: Il me fait peur, votre jeu.
1: Nicolas, tu veux qu'on se marie, non ?
2: Oui, mais si je suis mauvais ?
1: Non, il faut absolument que cette partie se passe bien.
3: 5 secondes !
4: Cite 3 choses rouges. Une tomate, des fraises, un stylo.
3: Donne tes réponses en 5 secondes.
5: Cite 3 monstres.
3: Dracula, Frankenstein et ma belle-mère.
6: Oh, on est trop dans la merde.
7: J'ai un sort, Will.
6: Je sais pas quoi faire.
7: Balance-lui une boule de feu.
6: Il faut que je fasse au minimum 13.
7: Non, c'est trop risqué.
8: Clémence, 6 ans, et Baptiste, 9 ans, ont chacun choisi un jeu de société. Pourtant, nous ne sommes pas dans un magasin de jouets, mais dans une ludothèque.
0: Je vais devoir jouer et finir la partie ensemble.
9: Ce n'est pas mon tour.
1: C'est le tour de qui ?
10: Et bonjour à toutes et à tous, bienvenue sur RPH pour l'écho du plateau. Vous êtes là avec nous pour une heure d'émission où ça va tourner un peu dans tous les sens. On va tourner dans le sens inverse, des aiguilles du monde, tourner dans le sens des aiguilles. On va lancer des choses, peut-être vous allez entendre des bruits passer à travers votre poste. On va marquer des points, on va jouer avec Rondin des Bois. Là j'arrête avec ça et... Et quel est le sommaire de l'émission, Maëva? Bonjour.
11: Salut Antoine. Ben oui, on va tourner, on va tomber aussi parce qu'on va parler des toupies. C'est la thématique du dossier du mois. C'est toi qui avais envie de parler des toupies depuis un petit moment. Alors dis-nous en plus d'ailleurs, quel est ton rapport avec la toupie?
10: Bah, c'est qu'à chaque fois que je fais des recherches dessus, j'en trouve toujours des nouvelles. Et encore aujourd'hui, j'ai un nouveau coup de cœur, mais elle est en rupture de stock, donc j'espère qu'elle sera bientôt là, cette petite nouvelle toupie.
11: On adore vous proposer des trucs que vous ne pourrez trouver nulle part.
10: Ça, c'est
11: super. Du coup, on va parler des toupies comme on vient de vous le dire, un petit peu d'histoire, différents types de toupies parce qu'il en existe beaucoup. Et surtout, qu'est-ce qu'on peut faire avec ? Au-delà de la faire tourner sur une table, il y a plein de choses qui sont possibles. Donc voilà ce dont on va parler dans le sujet du jour. Suite à ça, on vous présentera deux coups de cœur qui, eux, seront pas en rapport avec les toupies, mais avec la mer, l'eau, l'océan. On peut déjà donner les titres. Toi, c'est un jeu de cartes.
10: C'est le Sea Salt and Paper et le tien de coup de cœur.
11: C'est Trésor légendaire, donc un jeu de plateau de pirates.
10: Oui,
11: tout simplement. Voilà.
10: Ce sera l'heure d'enfiler les maillots et c'est parti.
11: C'est ça, c'est l'été, c'est le mois de juin, donc on en profite. Et on terminera, bien sûr, avec un petit point agenda à la fin de cette émission. Alors, on commence donc notre sujet autour des toupies. Est-ce que tu jouais aux toupies quand t'étais enfant ou c'est venu plus tard quand t'as rejoint la compagnie des jeux ?
10: Non, j'en ai trouvé sur mon parcours enfantin, des toupies chez les grands-parents, dans les greniers ou dans des fêtes et foires. J'en ai vu quelques-unes aussi, mais très peu de souvenirs vraiment très marquants. En tout cas, je sais que ça m'a... c'est toujours resté mystérieux, ce côté ça tient debout et puis ça, quand est-ce que ça va tomber ?
11: Ouais, comment ça fonctionne quoi, cette...
10: Oui, mathématiquement ou qu'est-ce qu'il y a derrière cette... Est-ce que c'est magique ou scientifique ou les deux ?
11: On va peut-être vous donner la réponse à cette question dans cette émission. Petit point histoire déjà pour commencer sur les toupies, est-ce qu'on sait un petit peu depuis quand ça existe ?
10: Et oui, on a a priori depuis très très très longtemps, on en a retrouvé lors de fouilles, enfin quand je dis on, il.
11: Ah, tu n'y étais pas ?
10: Non, j'y étais pas. D'accord. En 1926 du coup, des archéologues ont retrouvé des toupies en poterie dans des ruines à côté de Kuliling, dans un village au Jiangxi, dans la Chine. Et du coup, ils ont daté ces toupies de moins 4000 ans, de plus de 4000 ans. Enfin voilà, on a l'homme crée des toupies depuis très très très longtemps.
11: Ouais, pour ajouter ce que tu dis, j'en ai retrouvé, j'ai retrouvé aussi des mentions de toupies assez anciennes pendant la Grèce antique, aussi en Iran. Il y a pas mal d'endroits où on a retrouvé des toupies en Égypte. Du coup, autour de leur utilité, est-ce que tu sais un peu à cette époque-là, est-ce qu'elles étaient faites pour le jeu ou est-ce qu'on les utilisait pour autre chose ?
10: Je pense que ça pouvait être aussi pour de la divination. Oui, d'essayer de prédire des choses ou simplement du avoir des toupies que je te présenterai aussi, que je vous présenterai, les toupies teutons, qui sont des dés traversés par un axe et du coup qui vont donner un chiffre. Donc si on voulait demander à la toupie est-ce que je serais riche, tu lançais cette toupie sur un
11: dis-moi, oh grande toupie, serais-je riche.
10: Mais du coup lui lancer ça sur un plateau sur un tableau quadrillé, et ta toupie, je pense qu'en fonction du nombre sur lequel elle atterrissait et sur la face qu'elle donnait, tu multipliais ça et sûrement tu avais ta réponse de oui, tu seras bien riche ou tu auras beaucoup d'enfants.
11: Ouais, donc ça c'est les totons, hein, des toupies avec une base carrée, enfin pas carrée mais en tout cas avec des faces plates,
10: oui,
11: qui permettent de donner un résultat, donc il peut être des mots ou des chiffres, peu importe quoi.
10: Exact, oui. Et elles étaient faites en os. Au départ, on en a retrouvé des très anciennes creusées dans des eaux.
11: Ok. Donc du coup, prédire l'avenir, oui, pourquoi pas. Offrande aussi, hein, cadeau, décoration, voilà, offrir un petit objet qui peut être très, très beau, un bel objet. Et bien sûr, jouer, ça aussi depuis le début, et plus récemment, faire de la compétition
10: oui,
11: de
10: c'est
11: toupie.
10: Vrai.
11: En termes de matière, tu as parlé d'argile, tu as parlé d'os.
10: Ouais.
11: Est-ce qu'il y a d'autres matières qui peuvent être ou qui ont été utilisées pour faire des toupies ?
10: Alors la classique, c'est plutôt en bois, en bambou, tournées dans, qui sont tournées avec des dans un tour à bois, pardon, voilà, ça, avec des gouges. Donc ça, c'est accessible, ça peut se faire assez vite. Celles en argile peuvent se faire avec les enfants aussi. Donc ça c'est assez pratique.
11: Mais attends, mais un argile, ça doit être difficile pour qu'elle tourne bien quand même à la fin, non ? C'est pas assez technique à faire ?
10: Chaque fois qu'on va créer des toupies, il va falloir les tourner comme dans un tour à bois ou dans un tour à poterie, je pense. Donc il va falloir, pour la designer, on la fait tourner, comme ça elle a son équilibre. Et bien travailler aussi peut-être la densité du matériau. Peut-être pas avoir un gros caillou à gauche... ou à moins que tu veuilles.
11: Ouais, et bien si tu veux la piper, quoi, qu'elle, oui. Qu'elle ne marche jamais.
10: Oui. Alors, bois, bambou, os, terre cuite. Il y en a également, du coup, en fer. Et maintenant, en plastique.
11: Ouais.
10: Et la seule qui manque, que je n'ai pas trouvée, c'est la toupie en béton. Mais les bétonnières sont des toupies, à l'inverse.
11: Eh, pas mal, ça. Moi, j'avais trouvé aussi des toupies, un peu techniques, quoi. Des toupies de précision faites avec des métaux ou des alliages particuliers qui font qu'elles vont être parfaites, ultra légères, ultra bien designées et qui pour chercher la performance dans la toupie, quoi. La toupie qui s'arrête jamais. Si vous voyez le film auquel on fait référence, je pense que c'est ce genre de toupie-là qui est faite en métal spécifique, quoi.
10: Avec une bonne inertie qui peut durer longtemps. Ouais.
11: Exactement.
10: Il y a un autre objet sur lequel on les lance aussi, du coup, un toupidrome, ou une arène, ou un plateau.
11: Un
10: toupidrome, ouais. Okay. Je l'ai vu dans le bal des toupies, ils ont ça. Une expo excellente à les trouver. Il existe des toupidromes pour lancer les toupies et voir ce que ça donne, pour éviter qu'elles tombent de la table et qu'elles se cassent, évidemment.
11: Ouais, donc c'est une arène, enfin je sais pas comment on peut appeler ça, un stadium. plein de mots existent. Et alors, rentrons un peu, si tu le veux bien, dans les différentes formes et différentes toupies qu'il existe, parce qu'il y en a quand même un bon petit paquet, qu'elles soient carrées, rondes, en cône, en poire, plates. Certaines peuvent s'empiler, d'autres sont creuses, d'autres sont pleines. Tu nous as rapporté de la Compagnie des Jeux une petite boîte avec plein de styles de toupies différents. Alors, est-ce que tu peux nous faire une petite sélection de tes préférés et leurs spécificités en termes de forme et d'utilisation ?
10: Et oui. Du coup, et on a aussi des toupies en plastique. Donc voilà,
11: oui,
10: je te présente une première toupie qui est en fait phosphorescente aussi. Sa petite particularité, donc on la met à la lumière et puis on peut aller jouer dans la chambre. Et du coup, elle est brillante, elle brille dans la nuit. Une petite toupie assez sympathique qu'on lance avec les doigts, pas avec les ficelles. Ouais. Il y en a une que j'aime beaucoup pour les tout petits. C'est une toupie. Du coup, elle a pas de bâton pour la tourner. En fait, on va poser les trois doigts, dans les trois trous qu'a la toupie. J'en ai pas ici, mais pour la lancer, c'est plus facile pour les enfants.
11: Ah oui, ok, pour disposer les doigts, quoi.
10: Ouais, y a pas de bâton. Du coup, là, j'en ai une autre qui a une petite, aussi qui a un petit visage qui est assez sympa et elle ressemble à un petit personnage avec une grande robe et elle a un grand chapeau, ce qui fait qu'on peut tenir un grand chapeau. La tige, en fait, est très très longue, elle tient dans la paume de la main et du coup, on la lance quand on se frotte des mains. Ouais, quand on commence. Ouais, voilà,
11: comme on allait faire un feu avec des brindilles. Mmh.
10: Donc celles-ci, elles sont très accessibles pour le premier âge aussi, enfin le deuxième, troisième âge. Pour les jeunes, elle est assez facile à lancer, contrairement à d'autres.
11: Ok. Donc tu nous as parlé là de qu'on lance avec les doigts, avec des ficelles aussi.
10: Alors les ficelles, là on a la trompo, c'est un mot espagnol qui veut dire toupie en bois, et c'est une forme assez conique. Et donc elle vient d'Espagne, elle a voyagé au Mexique, au Chili, et donc là on va enrouler sur le corps de la toupie une ficelle pour pouvoir ensuite la dérouler avec un coup sec. Donc là il faut avoir un peu d'entraînement, c'est des Coréens que tu m'as montré tout à l'heure, je crois, des Coréens qui arrivent à les lancer avec tellement de précision.
11: Taïwan, mais...
10: Taïwan, ouais, peut-être, ouais. Du coup, il y a des pros qui. Enfin, des pros, ou des personnes qui ont du temps.
11: Et du talent.
10: Et du talent, oui, beaucoup de talent. Qui arrivent à les lancer à 3-4 mètres 2 sur, sur une pièce de monnaie. Enfin, sur la. Ouais, très précisément, ils arrivent à lancer ces toupies-là. Et donc, avec une ficelle qui est enroulée bien correctement tout le long du corps de la toupie.
11: Ouais. Franchement, je propose de vous mettre sur le podcast de l'émission une vidéo qui illustre ce que tu viens de dire, parce que je trouve que c'est très impressionnant. On dirait en fait des joueurs de pétanque qui lancent les toupies du coup avec le système que tu viens de nous expliquer, mais ils visent à la perfection l'endroit où ils veulent que leur toupie atterrisse, qui est en l'air, hein, sur la tête de quelqu'un ou sur un perchoir. Et la toupie continue de tourner. Enfin, ils sont vraiment très très forts. C'est assez impressionnant à voir.
10: Oui.
11: Là, tu nous montres un autre système qui est fait pour la...
10: Oui, alors j'en ai deux dans les mains. Alors, je vais garder celui-là. c'est un peu la même chose que la trompo, sauf qu'on va avoir la ficelle qui va rester sur le haut de la toupie. Et du coup, ça fait une laisse. On peut la promener le temps qu'elle tourne encore. Et c'est assez rigolo. Alors, il y a un petit système pour que la ficelle ne s'enroule pas autour de la toupie. Donc voilà, on a trouvé cette toupie aussi qui est assez maligne parce que du coup tu peux la tirer un peu vers toi, la taquiner.
11: Si tu veux te promener avec ta toupie.
10: Pas très loin, parce que dès que tu vas là.
11: Oui, sur le goudron dans la rue, ça va être un petit peu compliqué. Il faut quand même une surface assez lisse, hein, j'ai l'impression.
10: Oui, tout à fait.
11: Ça marche bien.
10: Voire même sur la glace, c'est encore mieux.
11: Oh, faire du patin avec une toupie qui te suit. Ah ouais, il y a un truc là.
10: Il y a un petit truc, ouais. Oui. Pour éviter la moindre friction. Ça serait... Et après, là, j'avais une autre toupie avec un fouet. Donc, tu la lances avec ce bâton et fouet. Et une fois qu'elle est lancée, l'idée, c'est d'aller la fouetter pour qu'elle continue, pour lui redonner encore de l'énergie et la faire tourner encore plus longtemps. Donc, elle peut... tu peux la faire... Oui, tu peux lui redonner un petit coup de fouet de temps en temps et hop, elle redémarre sur 10-15
11: secondes. C'est un petit peu violent, quand même.
10: Bon, sur une toupie, on parle.
11: Pas sur celle que vous promenez avec vous, hein, elle n'a pas besoin. Elle vous suit gentiment. Ok, différents. T'as encore de nouvelles formes. Ah oui.
10: Oups, pardon, la toupie qui a arraché le micro. Et alors celle-ci, tu as trouvé son nom. C'est la toupie Tip Top, je crois. C'est ça?
11: Oui. Ouais, exactement.
10: Elle est rigolote. C'est une sphère et elle est carrément prête. Bon, c'est pratiquement une sphère et on aurait pu découper son chapeau et planter la tige pour lancer la tip-top. Et sa particularité, c'est qu'elle va se mettre, on va la lancer dans un sens, sur la partie sphérique, et elle va se lever sur son bâton.
11: C'est trop bien. Visuellement, c'est vraiment rigolo à voir. Elle se retourne littéralement pendant qu'elle tourne toute seule.
10: Oui, et c'est ça. Quand j'étais enfant, tu me posais la question. Celle-ci, elle m'a vraiment marqué. Ouais. Je m'en souviens d'en avoir vu et je ne comprenais pas pourquoi. Il fallait la jeter dans un sens.
11: Oui, physiquement, c'est étrange.
10: Elle part dans l'autre sens.
11: Il y en a une autre d'ailleurs de toupie qui ne tourne que dans un sens, un peu dans le même genre. Est-ce que tu peux nous en parler? Tu n'as pas un modèle à nous montrer, mais
10: non, mais je vais en construire une, c'est sûr.
11: Ah.
10: Alors, je ne connaissais pas trop et ça m'a beaucoup fait penser français au couteau de Raon. Donc c'est l'anagir en bois ou en... Bon non, mais vaut mieux le faire en bois, c'est plus simple. et donc du coup, c'est une toupie qui ne tourne que dans un sens. Ça a une forme de coque de bateau, planche de surf.
11: Donc plutôt allongé, oui. Un bout de bois assez allongé, quoi.
10: Oui, c'est ça. Elle est quand même symétrique dans un sens, mais asymétrique, en fait, sur la, on va dire, sur la partie de la coque du bateau. Tu décales un peu de l'axe de la matière, ça se creuse dans du bois. Et du coup, cette toupie, quand tu la lances dans un sens, elle tourne, et dans l'autre sens, elle va s'arrêter. Elle va basculer un peu et elle va repartir dans l'autre sens. Elle va pas s'arrêter, hein. Mais du coup, elle va transférer son énergie, mais pour revenir dans l'autre sens. Et c'est assez mystérieux encore.
11: Ouais, ouais, c'est impressionnant à regarder. Ça rappelle le genre d'objets aussi comme les gyroscopes et je sais pas si tu le ranges dans les toupies, ça.
10: Si, c'est juste que j'en ai pas là, moi. Oui, il faut absolument que je m'en achète des gyroscopes.
11: Est-ce que tu sais comment ça fonctionne?
10: Oui, bah du coup ça c'est, je l'avais eu au pied de mon sapin, celui-là, cette toupie là. Ou c'était peut-être celle de mon frère qui m'a... Ok, bon. Et elle est excellente. Donc c'est une toupie qui va être dans un cadre métallique. On va enfermer une toupie et du coup on va lancer avec une bonne ficelle. Donc c'est une des toupies assez massives en fer.
11: Assez lourde. Hein.
10: Assez lourde, oui. Et du coup, bah, c'est un gyroscope qu'on peut trouver aussi dans plein de systèmes électroniques aussi. On en a, c'est justement pour ces scientifiques, pour s'orienter. Ces gyroscopes, et donc cette toupie fonctionne très bien et elle peut rester sur un point d'équilibre très fin. On peut la mettre sur une ficelle, elle peut se promener le long de la ficelle, elle peut rester sur le bout de ton doigt, sur le goulot d'une bouteille.
11: Et sans s'arrêter de tourner, quoi. On peut la faire la bouger comme ça, elle est tellement stable en fait que...
10: Oui, alors tu peux lui faire une translation horizontale, mais si tu veux la faire tourner, peut-être tu vas nous parler aussi des hand spinners.
11: Ouais.
10: Et tu vas retrouver cette force qui est la force gyroscopique qui te contraint, tu essayes de la tourner dans un sens et elle te résiste, quoi. Et dans la toupie gyroscopique, tu as ce même effet parce qu'elle est enfermée dans sa petite cage métallique qui peut être très fine ou plus large.
11: Et oui, le hand spinner dont on a pas mal entendu parler il y a quelques années, puisque c'était très, très réputé dans les cours d'école et beaucoup d'enfants en avaient des hand spinners. Donc c'est des sortes de toupies plates avec un axe et des roulements, hein, comme on a dans les roues de skate par exemple, et qui fait que du coup il y a quelque chose d'assez agréable à faire tourner, puisque c'est très... Enfin, ça dure longtemps et c'est agréable à ressentir.
10: Et quand tu dis agréable, ça peut être même déstressant?
11: Je sais pas, j'ai jamais utilisé un spinner pour déstresser, mais...
10: Ah oui, toi j'ai vu que sur ton bureau t'avais un boulon et un écrou.
11: Oui, bon, ne révèle pas tous mes secrets, s'il te plaît.
10: Ouais, mais c'est quand même une toupie de poche.
11: Laisse mon boulon et mon écrou en dehors de ça. Et oui, parce que là, les branches sont lestées aussi. Donc, ce qui fait un peu comme le gyroscope, il y a un poids, enfin, je sais pas, un lestage qui est fait particulier, qui fait que voilà, ça va tourner pendant longtemps sur un doigt, et on peut pareil le poser sur quelque chose. Voilà. Après, il faudrait demander aux enfants qui en ont eu il y a quelque temps, bah voilà, qu'est-ce qui leur a le plus plu. Mais je crois que oui, il y avait ce truc d'utiliser ses doigts, enfin, d'occuper. Ses mains pour pouvoir penser à autre chose, quoi. Voilà pour le hand spinner. Eh ben, tu nous as donné pas mal d'exemples là. Bon, il y a les toupies Beyblade aussi, mais je vais en revenir tout à l'heure quand on va parler des différents jeux à faire avec les Beyblade, qui sont des toupies qui viennent d'un manga qui est sorti dans les années 2000. Donc je vous donnerai quelques précisions là-dessus. Je crois qu'on a à peu près tout dit, enfin en tout cas pas tout, parce que c'est un vaste sujet, les toupies. Il y en a d'autres qui existent dont on n'a pas là un exemple sous la main, mais peut-être tu peux nous en parler rapidement.
10: Oui, alors pour vraiment les toupies, c'est pour tous les âges. Du coup, il y en a qui existent aussi des hochets toupies pour les toupies de Chun. Du coup, elles sont très agréables, elles sont en bois, colorées et inoffensives. Enfin, l'enfant ne pourra pas l'avaler, c'est sûr. Il y a des toupies aussi qui sont mélodiques, des toupies où à l'intérieur il y a un mécanisme, alors soit avec du vent, soit un peu comme un harmonica, du coup elle va commencer à siffler ou à siffler plutôt. Il y a des toupies lumineuses, ou peut-être... alors là, je n'ai jamais démonté des toupies comme ça, mais il me semble qu'avec l'énergie qui est emmagasinée, elle va s'allumer. Donc assez rigolo à avoir, des petites collections de toupies lumineuses aussi, ou de très bons cadeaux à offrir. Et j'ai trouvé aussi des toupies à vent. Alors à la place de les lancer avec ses doigts, ben on va souffler dessus. Et du coup, elles sont designées avec un peu comme des pales d'hélice. Et donc elles sont magnifiques, celles-ci aussi. Très beau design. Et les toupies. Et alors, il y a énormément de toupies qui se jouent sur les couleurs et sur les illusions optiques.
11: Ah oui.
10: Il y a même des toupies où tu enlèves. Tu as un set de cartons de disques de couleurs et que tu vas replacer sur la toupie. Tu as une toupie de base et tu remets des cartons sur cette toupie. Et du coup, tu vois des effets différents. Un peu la spirale noire et blanche. Plein de couleurs qui vont du coup te donner une toupie blanche à la fin. Il y en a même une toupie carrée, bizarrement. Ils ont fait une toupie carrée, tu la lances et du coup, bah, ça fait un rond, mais avec plein de petits carrés. Donc, il y a moyen de jouer aussi sur les couleurs avec ces toupies-là. Et il y a même des toupies aimantées. Alors, il y a un système, je ne l'ai plus sous le... T'as un système, t'as un lance-toupie avec deux baguettes de métal. Et du coup, tu vas faire tourner... T'as un lance-toupie assez volumineux et t'as ta toupie qui est aimantée sur ce lanceur. Tu vas la faire tourner 2-3 fois avant de l'expulser sur la table. Et super malin. Encore une autre façon de se lancer de toupie. Et je reviens pour les pitchouns, on a aussi des toupies où tu pousses à poussoir. Tu pousses haut en bas.
11: Comme les carousels en fer, les jouets. Enfin, un jouet qui est souvent offert aux petits, aux tout petits.
10: C'est ça. Avec un peu une tige un peu en spirale, donc quand t'appuies, ça va faire tourner le truc. Elles ont aussi des ventouses, comme ça elles restent sur place.
11: Ouais.
10: Mais on peut enlever la ventouse si... Et à l'intérieur, il y a des systèmes où ils ont fait un petit train, par exemple, aussi. T'as un petit train qui tourne dans la toupie, et elles sont souvent dans un globe, comme dans une sphère d'une petite boule de neige. Il y a un globe, tu peux pas toucher à l'intérieur, mais en tout cas, t'as des éléments qui... soit des billes qui sont à l'intérieur, qui circule. J'ai vu un petit train qui tournait autour de la toupie, carrément. C'est fort.
11: Selon toi, Antoine, les toupies, qu'est-ce que ça nous procure? Qu'est-ce que ça nous apporte? Pourquoi c'est cool de jouer avec une toupie?
10: Je pense que c'est un bon objet à offrir. Ça nous apporte ça nous ramène un peu aux sources sur les matériaux aussi qui sont assez nobles. Peut-être pas le plastique, mais encore il y a quand même plein de choses à faire avec le plastique, mais sur des toupies en bois, sur des toupies en métal qui sont peut-être des fois froides, sur le design, pour moi ça apporte pas mal de sérénité et puis c'est il n'y a pas de contrainte sur ces toupies là tu joues 5 minutes, tu joues 2 minutes, tu peux jouer 1 heure si tu as envie. Ça, pour moi, ça te détend. Et il y a beaucoup de créativité autour aussi, si on a envie de se pencher pour faire des créations. Parce que allez-y, hein, créez vos toupies, allez voir des tourneurs, ou voir même équipez-vous d'un petit tour. Maintenant, il y en a qui existent pour vraiment pas grand-chose, des petits tours à bois. Allez récupérer du bois sec et faites vos toupies avec des designs que vous aimez. Soit des toupies qui sont un peu lourdes vers le bas ou plutôt élancées. Des toupies avec plusieurs rayures ou s'amuser avec les couleurs. Je pense que c'est un super... C'est un super outil. Et puis c'est millénaire, tout le monde en a vu passer et tout le monde ne connaît pas l'entièreté des collections de toupies. Donc il faut les faire découvrir leur histoire. Il y a beaucoup de choses à dire autour. Et là, nous, on n'a qu'une heure et encore. Il nous reste encore 2 pages d'idées.
11: Ouais, vous allez savoir beaucoup de choses sur les toupies à la fin de cette heure d'émission. Tu disais aussi tout à l'heure, tu as ramené un petit plateau. Alors là, on va rentrer dans qu'est-ce qu'on peut faire, comment on peut jouer avec des toupies, parce que voilà, on peut la poser autour d'une table lors d'un repas ou sur un comptoir, et puis ben, en discutant, en échangeant, ben, voilà, on fait tourner la toupie, on échange, on s'amuse, etc. Mais on peut aussi inventer ou jouer à des jeux avec des règles et des toupies. À la compagnie des jeux, vous en avez quelques-uns, notamment un avec un plateau là que tu nous as ramené, des chiffres, des trous
10: Oui.
11: Et des billes.
10: Alors moi, je l'appelle la reine des toupies, la reine de toupies, mais il n'y a qu'une toupie, et des petites boules dans un bol, on va dire un plateau de bois qui est légèrement incurvé, creusé au milieu comme un bol de bois, une petite pente. Et là-dessus, dans les coins, il y a des petites portes et il y a des petits trous sur le plateau. L'idée, on a quelques billes, 8 billes, on va faire tourner une toupie qui va taper les billes. Elle n'est pas tout à fait ronde sur sa partie basse, elle va pouvoir frapper les billes. Et du coup, c'est un jeu de hasard où les billes vont aller marquer des points dans les trous ou dans les portes. Ce jeu, j'aime bien le mettre sur un comptoir. Je pense qu'on va l'apporter pour résurgence. Okay. Et bon, ça, juste son gros inconvénient, c'est que les billes volent.
11: Et, t'es là, tu bois un coup tranquille, tu te prends une bille dans l'œil.
10: Bim. Non, c'est plutôt pour aller les récupérer parce que j'en ai perdu beaucoup.
11: Oui, parce qu'elles sont, les billes sont assez petites, donc j'imagine que sur, enfin, mélanger avec des pierres ou un sol un peu incertain, on peut vite les perdre. Oui. Et du coup, tu peux te donner des défis de score à faire ou des choses comme ça.
10: Exact, ouais. On se dit, allez, putain, on va en 500 points et on lance chacun son tour, on fait nos points. Et j'ai rajouté une bille rouge que tu prends en négatif. Après, là, j'ai une bille bleue qui te doublerait tes points sur, si tu arrives à la caler. Et voilà, donc il y a... C'est un jeu assez libre aussi, mais c'est quand même que du hasard. Et là, je suis un peu perplexe sur ce côté-là. Est-ce que c'est un jeu ? C'est pas vraiment un jeu de compétition. Enfin, en tout cas, tu vas pas avoir, à part de la lancer très très fort.
11: Ouais.
10: Et encore, je suis pas sûr que ça vaille le coup. Le gagnant sera sûrement le hasard qui donnera le vainqueur. Et c'est ce que je reproche un peu au jeu qui essaye d'utiliser les toupies comme ça. Alors, on a un autre jeu.
5: Tu nous as pas fait une petite démo sonore
10: C'était le moment, ouais. J'osais pas. Allez, on tente. Et puis après, je fais mes points, puis tu feras tes points, Samuel.
11: On va bien entendre.
10: Allez, c'est parti. Donc, ça cogne. Oh, 25 points déjà. C'est plus 50. Et c'est un jeu qui est assez rapide en plus.
11: Ouais.
10: Donc, les gens peuvent regarder, puis. Continuer à commander leur boisson. Tu vois, là, ça fait quoi, 20 secondes. Il reste encore 4 billes à envoyer. Et donc, j'ai 2 points, 13 points, 25, 50. Et ben, ça nous fait pas beaucoup. J'ai pas fait de 100, j'ai pas fait de 75.
5: Ça marche trop bien, on dirait pas comme ça, mais c'est vrai que les billes ricochent vraiment sur la toupie.
11: Ça m'est impressionné. il était pas trop sûr, et puis là de voir ça, j'ai vu la lumière dans ses yeux.
10: Ah, il a envie de tester. Du coup, après
11: Oui, t'as ramené des boîtes de jeux.
10: Oui, là, et alors celui-là, il est assez malin. Il est vieux comme tout celui-là, enfin vieux. Non, il est quand même des années 2000. C'est Rondin des Bois, avec un petit jeu de mots. Ah oui, Rondin des Bois, c'est assez malin. Donc, c'est un tourneur qui a fait ce jeu. Un tourneur de bois, bien sûr. Et l'idée, ça va être, on a un jeu de parcours de cases. On va aller de case en case, et pour aller de case en case, on va avoir des défis de construction de cartes, d'empilement de pièces de bois. Et là, on va utiliser la toupie comme timer. Donc, on lance la toupie au milieu du plateau. Elle a un petit soc pour rester au milieu du plateau. Donc, tu lances ta toupie, tu retournes une carte et tu dois faire cette construction avant que la toupie ne s'arrête.
11: Mmh.
10: Et ce que j'aime bien, c'est qu'il y a des constructions qui sont infaisables.
11: Ok. Ah oui, carrément.
10: Carrément infaisables.
11: C'est pas complexe, c'est pas faisable.
10: C'est pas faisable. Pourtant, ils te donnent des points si tu arrives à la faire, mais elles sont infaisables. C'est Robin des Bois.
11: C'est pas mal utiliser la toupie comme timer, parce que le sablier, finalement, il fait juste son rôle tout le temps, peu importe à comment tu le poses, peu importe ce qui se passe, le temps passe. Alors que là, ça dépend quand même de ta technique de faire tourner la toupie quand même.
10: Oui, le sablier, normalement, il est équilibré
11: des deux côtés.
10: Ouais. Donc c'est une minute pour tout le monde.
11: Ouais.
10: Là, effectivement, s'il y a un côté.
11: Développes du skill en tournage de toupie, t'as un avantage par rapport aux autres. Quoi.
10: Ouais, ouais. Si tu sors ton plateau un peu givré, hop, ta toupie, elle va gagner en durée.
11: Donc ça, c'est les rondins des bois.
10: Ouais, les rondins des bois, avec un tourneur de pas très loin. Je sais plus, je crois que c'est Ardèche, il me semble.
11: Ah ouais, ok.
10: Ouais. Et après, ce que je vous propose aussi, alors ils l'ont sorti chez Spinboard, c'est la toupie voyageuse, mais nous on le fait à l'atelier de construction, à l'atelier de création ludique. L'idée est de se faire un plateau avec un labyrinthe sur un plateau qu'on va tenir dans les mains. Du coup, on va pouvoir bouger ce plateau-là et tu vas lancer une toupie dans ton plateau et tu vas devoir faire ce parcours, ce labyrinthe, peut-être même des acrobaties, c'est-à-dire sauter des barrières. Et donc amusez-vous avec vos enfants à créer justement ces plateaux de bois avec plein d'éléments, à coller, clouer, visser, etc. et se faire son petit labyrinthe, trouver sa toupie et voilà. Et après vous avez un super jeu. Mmh. Ou sinon vous achetez la toupie voyageuse en plastique. Je ne suis pas convaincu.
11: Mais on sait que, enfin voilà, plusieurs fois dans cette émission, tu nous as parlé du fait de fabriquer ses propres jeux. Voilà, ça, la toupie voyageuse, c'est une sorte de jeu qu'on peut tester et ensuite essayer de faire nous-mêmes avec notre propre plateau, notre propre labyrinthe. Une petite toupie qu'on aura fait ou trouvée quelque part, oui. Puis ça fait le taf.
10: Oui, ouais. Très malin.
11: Ouais. Il y a plein d'autres jeux qui sont possibles avec des toupies, hein, des jeux de défis, des jeux de baston, notamment oui. Un peu le jeu que tu nous as ramené derrière, qui est un gros plateau.
10: Ouais, le duel toupie, je vous en parle ?
11: Allez,
10: le duel toupie, alors ce jeu, quelqu'un nous l'a ramené de je ne sais plus où, sûrement un grenier ou un vide-grenier. Et du coup, on a deux arènes qui sont collées. Pas des arènes, pardon, plutôt des rings, comme, avec donc, du coup, comme un ring de boxe. Il y a des élastiques sur le bord. Au milieu de ton ring, tu as une cible. On a essayé de trouver des règles à ce jeu. On a rajouté des pions. Des petits palets en bois qu'on met sur la ligne centrale. Donc chacun va lancer sa toupie dans son ring et va utiliser ensuite la ficelle pour pousser la toupie sans trop la ralentir pour pousser ses pions en bois sur la cible qui se situe en face chez l'adversaire. Mmh. Et donc en même temps on fait ça en simultané, donc c'est un jeu qui on s'est dit on va faire trois manches pour essayer de faire le maximum de points. Et ça marche très très bien parce que je ne le connaissais pas, on le voit rare, non, il est vraiment très original, unique. Et puis c'est un grand jeu en bois, il doit faire 40 sur 70 à peu près, centimètres. Donc très très très très malin.
11: Ouais, d'ailleurs, n'hésitez pas à aller écouter notre dernière émission sur les grands jeux en bois, émission spéciale sur les grands jeux en bois qu'on a faite il n'y a pas très longtemps.
10: C'est vrai.
11: Tu l'appelles Duel Toupie, donc celui-là. C'est son nom officiel ?
10: Non, je ne crois pas. Non, mais en anecdote, j'avais quand même trouvé sur Internet cette image, l'image du plateau qu'on avait récupéré en me disant « Tiens, je vais aller fouiller, chercher si quelqu'un a la règle. » Et la personne m'a répondu quand même. J'ai réussi à trouver son contact, quelqu'un qui avait ce jeu. Et finalement, lui, il était dans le même cas que nous, il n'avait pas de règles. Et par contre, je voudrais peut-être le rappeler parce qu'on a fait des règles et ça marche. Voire même, si vous voulez, vous pouvez continuer à faire vos règles à l'intérieur. On n'a pas abouti... Nous, on a abouti une règle, mais il y a moyen encore de faire des variantes ou de pousser un petit peu. On a mis des pions, des scores sous les jetons. Donc si tu retournes un jeton, tu peux avoir des pions en plus, des bonus. Okay. Donc il y a moyen de s'amuser à... Vous venez à la compagnie des jeux pour travailler autour des jeux avec des toupies, on va trouver plein de choses à faire.
11: Oui, parce que là, tout ce que tu nous as énuméré, c'est dispo à la compagnie, bien évidemment. On peut venir fouiller dans ton stock de toupies.
10: Oui, sauf le gyroscope, mais apportez-nous des toupies gyroscope.
11: Ou c'est ça, ou si on a à la maison, on peut en faire profiter plus de monde en faisant don à la compagnie des jeux de ces toupies, si on s'en sert plus.
10: Oui, ouais, on les mettra à disposition pour éveiller tout le monde.
11: À cette passion des toupies. Avant qu'on termine, moi je voulais faire un tout petit point sur les toupies Beyblade parce que je trouve ça assez sympa d'en faire un petit point. Donc pour rappeler un petit peu Beyblade, donc à la base c'est une série de mangas qui est sortie dans les années 2000 et qui ensuite a été adaptée en animé dans les années 2000. Et donc, dans l'histoire, on est au Japon, dans un futur assez proche de celui à l'époque où l'anime est sorti. Et il y a un sport mondial, et ce sport mondial, c'est le Beyblade. Et il vient de temps très ancien, ce sport. Et donc, c'est le concept, ce sont des participants qui vont s'affronter dans un stadium. Donc, ça reprend un peu ce que tu nous as dit tout à l'heure, les arènes ou les plateaux. Et ils ont des toupies qui sont très perfectionnées. Hein, là, c'est le top de top de la toupie. Et le but, ben, c'est d'éjecter la toupie adverse hors du stadium ou de la faire s'arrêter. Chaque toupie est conçue par son propriétaire. Il y a plusieurs types de toupies. Il y en a certaines qui sont plus fortes en attaque, d'autres qui sont plus fortes en défense, d'autres en endurance et d'autres en équilibre. Et elles peuvent aussi lancer des coups spéciaux. Donc ça, c'est dans le manga et l'animé.
10: Et les coups spéciaux, c'est que dans le manga et l'animé ou c'est dans la réalité les coups spéciaux?
11: Je sais pas.
10: On va aller voir.
11: Franchement, j'en sais rien. Okay. Dans l'animé, c'est un peu... c'est un peu... comme Pokémon, quoi. C'est des combats qui sont épiques, etc.
10: Peut-être la toupie a une âme.
11: Je suis jamais allé voir un tournoi de réel de Beyblade. Je sais pas s'il y a des coups spéciaux que tu peux faire, peut-être.
10: Faudra fouiller.
11: Ce que je sais, en revanche, c'est que ça vient bien d'un jeu qui a réellement existé, qui s'appelle le Beigoma. Et c'est à peu près le même principe. C'est deux joueurs qui enroulent leur toupie donc, dans des cordes. On en a parlé au début de l'émission, donc ça marche. 60 cm de long pour les cordes. Ils utilisent pour les lancer sur une surface de jeu. Oui, j'ai fait tomber mon stylo en même temps. Donc ils utilisent pour les cette corde pour les lancer sur une face de jeu qui est une toile tendue sur un seau.
10: Ah,
11: donc ça fait un peu quelque chose d'incurvé comme tu nous as parlé avec le plateau de bois. Et donc on lance une toupie puis l'autre et celle qui se fait éjecter a perdu. Donc c'est littéralement le même principe. Et donc ce jeu ancien a inspiré Beyblade et Beyblade a réalisé dans la vraie vie des vraies toupies Beyblade. Et donc là on en est à la Beyblade X. Et il y a en France une ligue française de Beyblade X. Ils organisent des compétitions, des événements, des formations. Par exemple, si on veut être formé à devenir arbitre pour Beyblade, c'est possible. Ils animent la communauté. Et en termes d'actu, les tournois, c'est plus en fin d'année, d'après ce que j'ai compris. Donc là, vu qu'on est en milieu d'année, été 2026, il y a quand même des choses qui ont été organisées. Sachez que le week-end dernier, le dimanche 31 mai, il y avait à Lyon un tournoi Beyblade, la Golden Claw numéro 10. Donc voilà, il y a quand même une communauté qui est assez, assez soudée, assez importante, et il y a plein de vidéos sur YouTube, etc. Enfin, voilà. Après, c'est assez jeune quand même, les personnes qui participent à ces tournois. Mais voilà, ils sont toujours là, et il y a toujours de nouvelles toupies qui sortent. C'est surtout le Japon qui sort ses toupies. Et voilà pour le petit point Beyblade.
10: Oui, et c'est super, je pense que c'est, comment dire, ils ont accès pour les jeunes, mais c'est accessible vraiment à tout le monde, par tout le monde, donc...
11: Franchement, ça reprend pas mal de choses qu'on a dit depuis le début, hein, que ce soit le fonctionnement, le jeu, l'arène, le stadium, enfin, voilà, hein, c'est juste qu'effectivement, comme tu l'as dit, ben, ils ont lancé une dynamique autour de ces toupies-là, quoi.
10: Et ils ont fait un peu, beaucoup de sous, j'imagine.
11: Ouais, c'est sûr que du coup, oui, il y a des toupies qui sortent tout le temps, donc tu as envie d'avoir les dernières toupies, d'améliorer tes toupies. Enfin, voilà, voilà, comme toutes les collections, comme tous les jeux de ce genre.
10: Ouais. Moi, je récupère l'astuce de la toile tendue sur le seau.
11: Pour faire tester.
10: Ah ouais, ça doit être génial. Au moins, elle est parfaite. Elle est parfaite.
11: Normalement, ouais, si ton seau il est, il est bien droit, ça devrait le faire. Petite pause et on va se retrouver sur les coups de cœur. Je pense qu'on a terminé pour les toupies. Est-ce que tu as un dernier mot
10: Oui, on n'avait pas parlé des toupies.
11: Qu'on a oublié.
10: Alors, il y a le jeu du roi et on le retrouve aussi sur les quilles des Indes. C'est des jeux de massacre où en fait l'idée c'est sur un plateau bordé, soit de métal, soit de bois, on va avoir des quilles à dégommer. Mais là, ça va être plutôt un jeu de hasard où on lance sa toupie. Et du coup, bah, elle va aller dégommer et faire tomber les quilles qui ont plus ou moins de points. Et donc, ces plateaux, il y en a une variété, une grosse variété. Du coup, ça a été inventé plutôt en Inde. Et les Pays-Bas, l'Angleterre l'ont récupéré lors des voyages vers leur colonie et l'ont développé aussi en Europe de ces plateaux-là. Ils sont jolis, ils sont bien finis et on en a acheter un à la compagnie des jeux qui s'appelle le Top Ring, et du coup on enlève le côté un peu hasardeux où on va avoir en fait un grand plateau très rond qu'on va pouvoir manipuler. On va pouvoir le basculer à droite, à gauche, en avant, en arrière. Il est sur un point fixe au fond du jeu, et l'idée ça va être de passer des portes. On lance la toupie et il faut lui faire passer des portes, okay, plusieurs fois d'affilée.
11: Un peu comme le labyrinthe quoi, mais
10: exactement, ouais, un peu comme dans le labyrinthe, mais c'est quand même un plateau qui est très très grand, qui est large comme une table, et donc c'est très très agréable. Une toupie qui doit faire 12-15 cm.
11: Elle a de l'espace quoi.
10: Elle a de l'espace, ouais. Et celui-là il est excellent. Donc il y a plein de jeux autour de toupies et de plateaux avec des parcours à faire ou des toupies et des qui a des à faire tomber. Ouais, voilà, j'ai terminé moi sur. Si, il y avait le yo-yo et le diabolo aussi, mais on en parlera plus tard.
11: C'est une autre émission, ça. Hein.
10: C'est une autre émission. Mais il a fait des cousins. La toupie, elle a des cousins et cousines aussi. Et le diabolo, c'est fabuleux. Quand on ressort encore plein de diabolos dans la rue, nous. Je pense qu'il y a un parallèle énorme entre la toupie, le diabolo et le fait de faire des acrobaties. Comme on parlait des Coréens ou Taïwanais, ouais, qui sont des très bons acrobates, je pense que ce sont des fabuleux diabolistes aussi.
11: Allez, on remettra quelques références sur le podcast de cette émission, des photos, voilà, peut-être pour illustrer un peu ce qu'on a dit pour que ce soit plus clair, donc n'hésitez pas à aller checker le podcast. Petite pause musicale.

0: Allez, on est toujours dans l'écho du plateau sur Radio Pays d'Hérault et RPH Sud. Et voilà, on vient de clôturer notre dossier spécial sur les toupies.
1: Et oui, et comme disait Rumi, notre fameux poète persan, ne reste pas immobile à la porte de la maison. Entre dans le tourbillon de l'amour.
0: Et voilà, quelle belle conclusion pour cette thématique. On arrive maintenant à la rubrique coup de cœur, qui n'a pas de rapport avec les toupies. Hein. Aujourd'hui, on vous propose deux jeux qui nous plaisent bien et qui ont un rapport avec l'eau, la mer, les océans. Et on commence avec toi, Antoine, un petit jeu de cartes qui a eu pas mal de succès.
1: Oui, c'est un jeu que j'ai découvert il y a quelques années. J'en ai acheté un, puis après je l'ai offert. Du coup, j'en ai acheté un autre, je l'ai offert. Et du coup, j'en ai acheté trois pour la compagnie, et là, c'est bon. C'est le Sea Salt and Pepper, un petit jeu de cartes assez malin, très voyageur. On va retrouver plein de petites figurines avec des couleurs différentes. Je ne vais pas trop vous expliquer les règles, parce qu'elles sont... il faut y jouer pour pouvoir légèrement comprendre, mais c'est un jeu qui où on va piocher des cartes, se faire des collections, avoir des cartes actions par paire, et il va falloir aussi savoir s'arrêter et laisser un petit coup de bluff, laisser un dernier tour aux autres joueurs s'ils veulent jouer encore une dernière fois. Mais l'idée principale est d'avoir le plus de points que les autres joueurs. Donc savoir mettre fin à la partie au bon moment en fonction des cartes que vous allez voir passer, parce que des fois il y a des cartes qui sont gagnées face visible, récupérées face visible, des fois face cachée, et dans ce jeu, qu'est-ce que j'aime bien, c'est qu'il se joue de 2 à 4 joueurs. Il se joue très bien à 2, il se joue très très bien à 3, à 4 aussi. J'adore. Avec Samuel, toi tu y as déjà joué, non?
2: Tout à fait. Non, c'est assez génial, oui. Donc voilà, t'as plusieurs collections qui sont, tu peux collecter des poissons, des poulpes, des pingouins, des marins. Il y a des cartes qui ont des niveaux d'importance par rapport aux autres, et tu peux aussi avoir des coquillages. Et selon en effet les cartes que tu auras compilées, eh bien ça te rapportera plus ou moins de points. C'est assez nerveux, ça peut rester stratégique. Il y a quand même pas mal de chance aussi, mais.
1: Oui, il faut pousser sa chance. Et moi, ce que j'aime bien, c'est que les cartes, tu peux les jouer aussi autant des... Il y a plusieurs façons de... Elles marquent des points sur leur couleur, mais sur leur collection aussi, ou sur leur paire. Et j'adore.
2: Oui, il y en a en effet qui se regroupent les unes avec les autres et qui permettent de débloquer des sortes de pouvoirs, entre guillemets, pour pouvoir soit piocher des cartes aux autres, soit, je sais...
1: Rejouer,
2: exactement.
1: Ouais.
2: Donc c'est plein de petites règles à retenir. Et oui, c'est en jouant qu'on arrive à développer et à mieux comprendre en effet son jeu, où est-ce qu'on peut aller et à quel moment il faut se défausser, à quel moment il faut empiler. Les autres savent pas ce que t'as en face de toi et commencent à douter quand tu commences à avoir plein de cartes devant toi. Et qu'est-ce qu'il va faire au prochain tour? Ou alors au contraire tout jouer.
1: Et ce côté final, le final du jeu, mettre fin à la partie, c'est très malin dans ce jeu, savoir dire stop ou relancer dernière chance pour tout le monde. Et t'étales ton jeu, j'ai 14 points, et t'es en stress parce que t'attends que les autres fassent moins de points que toi. Et s'ils font plus que toi, là t'as perdu pas mal de points, et les autres montent dans les scores. Et tu peux revenir, ce que j'aime beaucoup, c'est que tu peux revenir dans la partie. J'ai vu des retournements de situation où j'avais peu de points et finalement j'ai gagné. Je sais pas si c'est arrivé, toi.
2: Oui, si.
1: Ah, mais alors t'es bon aussi.
0: Il fait genre, mais il s'est bien pris la tête dessus quand même.
2: Oui, les couleurs aussi comptent en termes de points, donc tu peux vraiment faire. Et à partir du moment où

0: Les quatre sirènes du jeu, ils gagnent la partie immédiatement. Hein.
1: Bon, ça, ouais. Faut vraiment avoir du cucu, hein.
0: Ah, bah, ouais, j'en ai déjà vu
2: beaucoup
0: d'autres.
2: De cartes, quand même. Non, il y en a pas. Combien? 58
0: Ou quelque chose comme
2: oui,
0: ça,
2: 58.
0: Oui, sûrement. Qu'est-ce que je voulais dire?
2: Dans les sirènes.
0: C'est qu'il faut mettre fin. La partie peut, les manches peuvent être plus ou moins courtes, longues. Il faut pas aller jusqu'au bout du jeu. Et ça, c'est les gens comprennent pas au début. Ils essayent de piocher pour faire le maximum de points, mais en fait, on arrête la partie quand on veut. Il faut pas aller au bout du paquet de cartes.
1: Non. C'est quand tu sens que t'as la fame.
0: Ouais, c'est ça.
1: Et qu'est-ce que vous pensez de cette illustration en origami?
0: Ah, bah, moi je suis fan, il y en a d'autres non. Alors c'est des photos d'origami. Alors est-ce que tu peux avoir
1: c'est original d'avoir mêlé l'univers de la mer avec l'univers de l'origami. C'est pas forcément deux univers qui vont ensemble, et pourtant.
0: Oui, c'est des créations de Lucien de Rennes et de Pierre-Yves Gallard.
1: Ouais, c'est des Français.
0: Oui. Et...
2: Ah bah de toute façon tout est français là. Bombix, ça vient de Quimper. Et les créateurs sont français aussi, hein, Bruno Catala bien sûr.
0: Oui. Ils ont demandé la permission quand même à des étrangers, je dirais sûrement japonais, l'autorisation de faire ces origamis.
2: Ah oui.
0: Ouais. Donc tout est cité à la fin, mais je vais pas trop citer, mais ouais.
2: Oui, parce que c'est technique quand même, là, c'est de l'origami niveau plus quand même. Hein. Faire une sirène comme ça, un origami trois couleurs, c'est quand même balèze, quoi.
0: Et puis, il y a peut-être 8 crabes dans le jeu, c'est à peu près les mêmes cartes, mais ils ont fait 8 crabes différents, 8 photographies différentes. C'est, pour moi, je trouve ils l'ont terminé, le jeu. Ils l'ont pas, comme dans certains, Sky Joe, je citerai, qui te vend un jeu avec 4 couleurs et moche. Ils ont fait... un super travail d'édition et d'illustration.
1: Et il existe une extension avec des méduses, des étoiles de mer, je ne sais plus quelle autre, pour aussi varier les plaisirs et les compilations.
0: Oui, extra salt et extra paper.
1: Extra salt.
0: Ouais.
1: Voilà, pour plus de sel, encore une fois qu'on a bien brassé le jeu. Mais après, il reste, voilà, chaque partie est différente aussi. C'est très sympa.
0: Oui, ça varie. Très bien.
2: Donc voilà, pour le jeu de Bruno Catala et Théo Rivière, illustré par Pays Gallard et Elle de Rennes. Je n'ai pas les prénoms pour les illustrateurs.
0: Lucien et Pierre-Yves.
2: Voilà.
0: Et c'est chez Bombix.
2: À Quimper.
0: Ah, c'est ça. Pour un petit billet. Ça doit être de l'ordre de 10-15 euros.
2: Est-ce que c'est un jeu qu'on peut sortir comme ça à n'importe quel moment, vu que c'est une toute petite boîte?
0: Oui, moi j'ai réussi à le sortir, je commande au restaurant, je commande un plat avec ma fille, on joue au jeu, le plat arrive, on avait terminé, elle m'avait battu. Bon, voilà. Mais bon, on avait fait quand même 3 manches en sachant que les autres, ils étaient en cuisine, ils étaient pas lents.
2: Ouais.
0: Non, ça peut être très rapide à deux.
2: Donc il prend pas trop de place et tout, quoi, tu peux y jouer facilement.
0: Quand tu commences à faire des collections, ça prend un peu de place, mais effectivement, c'est un jeu de cartes, bon, il n'y a pas énormément de place à... même le jouer dans le train, ça se joue facilement aussi dans le train. Et...
2: Allez, vous retrouverez la référence du jeu sur le podcast de cette émission. Deuxième jeu que je vous propose suite à celui-ci, on reste dans l'univers de la mer et de l'océan avec Trésor légendaire. Là, c'est plus du côté de la piraterie qu'on va se retrouver. C'est un jeu qui a été réalisé par Annick Lobé, qui est aussi l'auteur de Zombie Kids, que vous avez celui-ci à la compagnie des jeux. Et ces deux jeux ont en commun le fait qu'ils sont évolutifs, les règles sont évolutives. Plus on avance, plus on gagne des parties et plus on peut débloquer des règles, ouvrir des enveloppes et débloquer des règles qui fait que le jeu, au début, il est ultra simple et petit à petit, on apprend les règles au fur et à mesure qu'on joue, quoi.
0: On redonne à jouer aussi de nouvelles manières.
2: C'est ça.
0: J'imagine. Ouais,
2: donc c'est plutôt sympa, si vous n'aimez pas trop lire beaucoup de règles en début. Ça permet de faire une paire de parties de façon très simple, et puis après on augmente, et il y a quand même pas mal de règles à débloquer, donc c'est intéressant. Alors celui-ci, c'est Trésor légendaire, il est sorti en 2020, et c'est un jeu de plateau très joli, où on va tous recevoir, on peut jouer de 2 à 4, j'imagine, un truc comme ça.
0: Oui, il y a Catherine,
2: voilà,
0: grand-mère.
2: C'est ça, ouais. Donc de 2 à 4, à partir de 8 ans, on peut jouer assez jeune, hein, à partir du moment où on peut à peu près suivre des règles, il n'y a pas de problème, il est facile à prendre en main.
0: Faut pas savoir nager, c'est bon?
2: Non, c'est bon, tu peux, vu que t'es sur ton bateau, t'as pas besoin de savoir nager. Sauf si tu te fais bombarder. Alors, on reçoit tous secrètement, en début de partie, une île qui nous est attribuée. Les autres ignorent quelle île vous avez. Il y a quatre îles sur le plateau de jeu. Et on va devoir y aller.

0: avec notre petit pion sur cette île pour y cacher un maximum de tuiles trésors pour emporter la partie. Ça, c'est le système de jeu, c'est ultra simple. On a, à chaque fois que c'est notre tour, trois actions possibles. On peut explorer, donc déplacer notre navire d'une case et récupérer les tuiles du plateau qu'on va poser sur notre plateau personnel.
1: Qui est un petit bateau, qui est
0: voilà,
1: tout mignon.
0: Une sorte de barque.
1: Ouais.
0: Et il y a des tuiles sur tout le plateau en début de partie. Donc, la première chose, on se déplace, on prend la tuile et on la récupère. Deuxième option, se déplacer. Donc, on se déplace de deux cases, mais là, on ne récupère pas de tuiles. Troisième option, décharger. Donc, on doit être dans la périphérie d'une île et on peut déposer nos tuiles sur cette île. Quatrième option, on peut attaquer.
1: Ah.
0: Donc on a besoin de tuiles canon pour se faire et être proche de navires. Alors il y a un nombre de cases à respecter. Et donc attaquer le navire adverse et récupérer les tuiles qu'il y a sur le pont de cet adversaire. Ensuite on peut échanger les cartes heal. Alors ça c'est ce qui met bien les boules. Hein, quand tu as œuvré pendant toute une partie pour amasser pas mal de trésors et qu'à la fin quelqu'un te pique ton heal. Et ensuite jouer une tuile spéciale. Donc ça c'est ce qui va se débloquer au fur et à mesure. Il y a des nouvelles tuiles qui vont apparaître, de nouveaux coups spéciaux, de nouvelles choses et du coup on a aussi des choses à décharger qui nous apportent du malus parce que vous imaginez bien que si vous allez tout le temps sur votre île pour déposer votre trésor, ben tout le monde va capter que c'est votre île, donc pour noyer le poisson on va se déplacer sur d'autres îles pour déposer des malus qu'on va récupérer aussi sur les tuiles et donc les autres ne savent pas si on dépose de l'or ou des déchets ou je sais plus ce que c'est que qui représente les malus. Donc du coup voilà, il y a ce petit jeu de on observe ce que font les autres, on essaye d'amasser des richesses, on essaye d'attaquer, faire des coups spéciaux. C'est très beau, c'est très bien illustré, il y a beaucoup d'illustrateurs sur le jeu, il y en a 4, donc ils ont fait vraiment quelque chose de très sympathique dans l'univers de la piraterie et le plateau de jeu est vraiment sympa et les règles très simples.
1: Ouais, je le connaissais pas.
0: Ouais.
1: Il a l'air très malin à jouer, sûrement des parties de moins d'une heure.
0: Oui, c'est ça, je dirais des parties ouais, d'une demi-heure. Et franchement, avec les tout petits pour commencer, enfin, pas les tout petits, pas peut-être pas les 3-4, tu vois, mais avant 8 ans, je pense que c'est OK pour lancer un peu les plateaux de jeu, quoi. Parce que t'es pas en coopération, mais ça va, c'est pas. Enfin. Tu peux prendre la stratégie de pas forcément attaquer tout le monde. Enfin, tu peux avoir une stratégie pas forcément violente. Ou alors, tu peux avoir une victime et...
1: subir les assauts
0: toujours
1: tout le monde.
0: Et être tous contre cette personne.
1: Tu peux fuir aussi les autres. Tu peux faire les bordures du plateau.
0: Tu peux sortir. Donc voilà, c'est un bon jeu. Voilà, un bon jeu à faire avec les 8 ans et un peu moins pour introduire le plateau et suivre des règles et petit à petit rajouter des règles au fur et à mesure. Donc c'est Trésor Légendaire. J'ai vu qu'il est sorti en 2020 et il y a plein de sites où il est plus disponible. Mais je suis sûre qu'il y a des personnes qui l'ont dans leur placard qui seront OK pour les prêter ou que vous pourrez trouver ça quelque part. Voilà, si vous avez vraiment envie d'y jouer.
1: Oui, parce que du coup, on l'a pas, nous, à la compagnie des jeux, mais on va essayer de le trouver.
0: C'est le défi que je te lance.
1: Ah oui, très bon.
0: C'est ça. Voilà pour la partie coup de cœur. Je crois qu'il nous reste quelques minutes de... C'est vrai, voilà. Pour la partie agenda.
1: Alors, le petit agenda du mois. On vous propose à la compagnie des jeux des soirées jeux tous les vendredis soirs à 1 rue de la sous-préfecture. Non, on n'est pas 1, on est 10 rue de la sous-préfecture. Sinon, vous allez à la sous-préfecture, ça ne va pas le faire.
0: on peut jouer là-bas.
1: On peut jouer à la sous-préfecture. Mardi 16, il y a une spéciale au Café du Pont aussi. Ils feront une soirée jeu à partir de 18h. Et je vous convie également à arrêter de jouer avec les toupies. Je vous convie à jouer avec la carriole à jeu et je ramènerai plein de toupies. Et la carriole, elle sera le 3 juin sur le parvis du musée de 14 à 16. Et puis à 16h30, on fait une petite déambulation pour retrouver le four à pizza qui sera soit au parc municipal ou au Luteva. On refait la même le 10 juin. Nous, on sera à la Soulondre à 14h et on rejoint le four à pizza à côté du square à Luteva, à côté du cinéma. Pour ceux qui ne connaissent pas le four à pizza, c'est que vous amenez un ingrédient, on fournit la pâte, le coulis de tomates, merci Terre Contact, ils fournissent le four à pizza qu'ils allument et du coup on peut grignoter des pizzas qu'on partage avec 3 personnes, voire des inconnus ou des gens connus. Donc venez les mercredis, c'est les 2 dernières de la saison, après on recommencera à l'automne. Oui. Et on continuera nous les carrioles.
2: Et avec le retour des beaux jours, eh ben, on peut jouer enfin dehors et s'étaler sur toute la magnifique terrasse de la Compagnie des Jeux.
1: Ah ben oui, c'est vrai. C'est pour ça que j'ai mal au dos. Mais effectivement, on sort plein de jeux dans le jardin. On commence par les transats, les tapis, les chaises, les bancs. Et puis après, on n'a plus d'énergie. On fait, bon, on va peut-être mettre un jeu.
2: Et voilà, la possibilité aussi de faire les derviches tourneurs devant la Compagnie.
1: Oh
2: et de
1: oui.
2: Tourner jusqu'à plus soif.
1: C'est vrai, on va faire un compte. Concours de
2: derviches.
1: On va lancer les musiques. Il nous faudra un DJ, s'il te plaît.
0: J'ai failli, mais j'ai vu le record du monde de la personne qui a tourné le plus longtemps sur elle-même tout à l'heure quand on cherchait des records de toupies.
1: Ah oui.
0: Ouais, je sais plus ce que c'est, mais ça existe. Je le mettrai sur le podcast.
1: Ouais. Ah ouais, j'ai un copain en mer du Nord qui a fait un quart d'heure sur la plage.
0: Il y est toujours.
1: Il y est toujours.
0: Mais oui. Bon, et ben écoute, merci beaucoup Antoine. De la Compagnie des Jeux, comme d'hab. Le mois prochain, c'est la dernière émission de cette saison pour le début du mois de juillet. Donc on ne va pas encore dire ce que c'est.
1: On aura une petite surprise. S'il répond à notre appel, on aura peut-être un invité surprise.
0: Voilà. Et ben merci beaucoup.
1: Yes, merci.
0: À bientôt.
1: À très bientôt. Salut.

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un bien cordial et bien musical salut à chacune et à chacun d'entre vous qui nous faites l'amitié d'être à l'écoute d'une des trois fréquences de Radio Pays d'Hérault et RPH Sud, le 89, le 96.7 et le 102.9. Vous avez maintenant rendez-vous avec Mozik et je vous propose une balade tranquille sur les chemins de la chanson francophone, comme c'est le cas tous les 15 jours, les premiers et troisième jeudi de chaque mois. L'émission d'aujourd'hui, les étapes de la balade que je vous ai préparée, va nous permettre de retrouver un certain nombre de chanteurs, d'expressions françaises bien sûr, qui sont déjà connus, qui sont déjà dans le circuit. Mais également, pour profiter de cette avant-dernière émission de la saison, j'ai souhaité remettre à l'honneur un certain nombre d'artistes locaux, auteurs, compositeurs, interprètes souvent eux-mêmes, qui ont accepté de passer quelques instants en votre compagnie et en notre compagnie dans les studios de Montagnac. Et j'ai pris dans les enregistrements des émissions qui leur a été consacré, j'ai pris des extraits, en particulier des chansons à eux qu'ils interprétaient à live dans nos studios. Pour commencer, la première chanson que je vous propose d'écouter, c'est Guyot, qui va nous interpréter une chanson qui a pour titre « Le chat ». Alors, j'ai découvert Guyot tout à fait dernièrement, alors que ce monsieur a déjà eu une carrière importante, puisqu'il a commencé sa carrière d'auteur-compositeur-interprète en 2013. Il a déjà sorti un certain nombre d'albums, il n'y a pas de problème. Il a fait les premières parties de Francis Cabrel, d'Émilie Loiseau ou de Juliette. Pour dire les étapes qui ont été celles de sa carrière et pour souligner les apprentissages qu'il a fait tout à fait au début de celle-ci, il a évidemment participé aux rencontres d'Astafor. On dit de lui qu'il a un style folk et poétique et qu'il construit depuis plusieurs années une œuvre sensible et profondément humaine. Ses textes sont particulièrement ciselés. Il a une voix chaleureuse et un regard attentif sur notre époque. Et il s'inscrit dans la lignée des grands artisans de la chanson française contemporaine. Guyot, le chat.

Flavia Pérez, à l'occasion de la sortie de son album Fleur de Bitume, était venue nous voir pour nous le présenter. J'ai retiré de l'enregistrement qui existe de cette émission qui lui était consacrée une chanson, Un poète, sais-tu, Flavia.

0: Ghislain Haine explique qu'il explore depuis quelques 10 ans la musicalité de la parole et des mélodies qu'il épouse. Il oscille, toujours suivant ses explications, entre prose et poésie, livre et disque, scène et onde. J'ai retenu la chanson « Danser sous les bombes » que je vous propose d'écouter maintenant.
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1: À l'occasion de la sortie d'une de leurs chansons, nous avons reçu dans nos studios le groupe DEC, le groupe de rock pissénois DEC. J'ai choisi donc la chanson qu'ils étaient venus nous présenter et qu'ils mettaient sur les différents réseaux. C'est pas la classe, c'est le titre de cette chanson.

Émilie Béa nous a rendu plusieurs fois visite dans nos studios de Montagnac et nous lui avons consacré deux émissions, toujours avec le même plaisir de la recevoir pour l'écouter chanter des chansons qu'elle reprend ou des chansons qu'elle a écrites et composées. Émilie Béa, le titre de la chanson, ce que je vous propose d'écouter maintenant, c'est « Pause ».

Écouter les chansons d'Émilie Lebea, c'est se donner l'occasion de goûter et partager des mots minutieusement choisis, des textes pudiques et délicats, des musiques élégantes, une interprétation tout en nuances, servie par une voix parfaitement maîtrisée. Vous pouvez retrouver toutes ces émissions de musique, si vous souhaitez retrouver les artistes qui ont été nos invités, bien sûr sur le site rphfm.org, dans l'onglet « Musique ». Après Émilie Lebea, je vous propose de retrouver quelqu'un qui est en train de faire sa place dans la chanson française. Il a pour nom Sam Sauvage. Le titre de la chanson, c'est « Les gens qui dansent ». C'est une captation en live aux Victoires de la Musique de 2026.

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pseudo. Choisir une chanson de Bartleby pour l'inscrire dans une programmation musicale d'émission radio, c'est toujours un challenge, pour la simple et bonne raison qu'on a envie de les faire figurer toutes. J'ai pourtant dû arrêter mon choix sur une chanson qui figure dans son EP « L'amour réaliste » et qui a pour titre « C'est pas comme si ». Bartleby.

0: Bon, c'est comme ça.
1: Des informations glanées ici ou là donnent à penser que Bartleby va sortir de façon très très proche un CD. Et déjà, nous lui lançons l'invitation à venir nous le présenter sur les trois fréquences de Radio Pays d'Hérault et RPH Sud dans une prochaine émission de musique. Cette émission pourra être programmée, sera programmée à partir de la rentrée de septembre. Alors, nous étions donc là avec M. Bartleby. Maintenant, nous allons rejoindre le groupe Swanky Long Legs qui abrite en son sein Émilie que l'on retrouvera un peu plus tard. Je vous propose d'écouter une captation faite à l'occasion d'un concert donné sur la butte du château de Pézenas. Swanky Long Legs.

Vous avez bien sûr reconnu la chanteuse des Swanky Long Legs, c'est Emily, la Bissénoise, qui propose également à son public deux autres spectacles, un sur les chansons frivoles et un autre sur Nougaro, et je suis sûr qu'elle doit bien en avoir un troisième en préparation. Voilà, donc Emily est venue nous voir à plusieurs reprises, c'est toujours avec plaisir que nous passons une émission musique en sa compagnie. Alors, la chanson suivante, ou ce que je vais vous proposer maintenant, diffère assez profondément de ce que j'ai l'habitude de programmer dans l'émission musique. Ben, il se trouve que j'ai reçu, il y a quelque temps, un jeune lycéen qui a révélé à la veille de passer son bac quelques aspects de son vécu dans le monde d'aujourd'hui. Il nous a expliqué sa passion pour la musique, pour l'écriture. Il a fait état de son goût pour le rap. Il a dévoilé enfin comment il fabrique des sons, comment, sous le pseudo TDAM, il les diffuse sur les plateformes pour qu'il rencontre un auditoire. L'échange que j'avais eu avec Titouan fut un moment agréable, empreint de spontanéité, de sincérité, et qui a porté témoignage, ce moment, d'une démarche artistique qui s'annonce prometteuse. Je vous propose de retrouver maintenant Titouan TDAM dans un morceau qu'il a lui-même écrit, composé et réalisé. Titouan.

Voilà, j'avais retenu de cette rencontre que Titouan, par ailleurs TDAM, avait produit un certain nombre de choses intéressantes que je vous avais donné l'occasion de découvrir, sans doute, ou de retrouver. Et c'est bien avec le sentiment qu'il en avait encore sous la pédale que j'avais conclu l'émission. Voilà. Alors, TDAM, c'est fait. Maintenant, nous allons passer à Oliver Pope. Et nous allons écouter la chanson Kawa. C'était en mai dernier, je recevais trois des quatre membres du groupe, Oliver, Chris et Cathy. Il manquait le batteur du groupe qui n'avait pu se libérer au moment de l'enregistrement de l'émission. Voilà, c'est un groupe qui a sorti un EP de 7 titres et que vous pouvez trouver, bien sûr, sur tous les réseaux et toutes les plateformes. Alors, leur intention, c'est partager auprès d'un large public régional un répertoire de compositions originales en français, dont les thèmes, souvent exposés de manière poétique, varient autour de l'amour, de la vie ou bien d'un imaginaire fantastique. La mélodie et le rythme restent la clé du travail de composition du groupe, permettant par effet induit l'adhésion du public à la démarche de partage. Ainsi, une autre rencontre se fait. Telles sont les intentions du groupe Oliver Pope, Kawa.

C'était donc le groupe Peace and Noir Oliver Pope qui nous interprétait Kawa. Depuis le mois de mai, leur disque est sur leur EP, 7 titres, et est inscrite sur toutes les plateformes. Vous pouvez l'écouter et vous découvrirez de très jolies chansons. C'est maintenant vers Thierry Rioux que je me tourne. Il va nous interpréter sa chanson Le Vent Tourne. Thierry Rioux. Les auditrices et les auditeurs de Radio Pays des Raux, branchés sur le 89, le 96.7 ou le 102.9 le connaissent bien. Il est l'animateur sur ces trois fréquences d'Onda Jazz. C'est aussi un musicien. Il écrit et compose des musiques et des textes qu'il met en chanson, donc, et c'est une de ses chansons que nous allons écouter. Maintenant, Le Vent Tourne, Thierry Rioux.

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1: Ce sont des amis fidèles de Radio Pays d'Hero et RPH Sud et nous avons toujours beaucoup de plaisir de les accueillir dans nos studios. Ce fut le cas à plusieurs reprises et c'est d'une des émissions que nous avons faites avec eux que j'ai extrait ce que je vous propose d'écouter maintenant. Il s'agit bien sûr de Samuel Covell et Nicolas Delrox, son complice.

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Avant de vous laisser apprécier, ou pas, la dernière chanson de ce programme musical, je voudrais vous remercier d'être resté en notre compagnie tout au long des 58 minutes de balade tranquille sur les chemins de traverse de la chanson française que je viens de vous proposer. Je voudrais remercier Solène qui a assuré la réalisation technique de l'émission. Merci Solène. Et je voudrais dire que notre prochain rendez-vous, le troisième jeudi du mois de juin, sera le dernier de la saison, mais les vacances qui suivront nous permettront de préparer le programme de la saison future 2026-2027. Vous pouvez réécouter l'émission ou réécouter les musiques de l'émission si vous le souhaitez. Elle sera rediffusée, l'émission, dimanche de 11h à midi. Et vous pourrez la retrouver, selon vos disponibilités, sur le site de Radio Pays d'Hérault et RPH Sud, rphfm.org. J'ai choisi de retrouver, pour la dernière chanson de ce programme, le style folk et poétique, les textes ciselés, la voix chaleureuse, le regard attentif qu'il porte sur notre époque de Guyot. Le titre de la chanson, c'est « 10 doigts, demain », sachant que « demain » ne s'écrit pas D-E-U-X, un peu plus loin, M-A-I-N-S, mais demain, D-E-M-A-I-N. Fort de ces explications, je vous propose de retrouver pour terminer l'émission 10 doigts demain.

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1: Radio Pays d'Hérault, il est 13h, voici le journal d'RFI.
2: Merci d'écouter RFI, il est 13h à Paris, 11h en temps universel.
3: Charlotte de Rouen.
2: Élection législative ce dimanche en Arménie, un scrutin à valeur de test pour le Premier ministre Nikol Pachinian et l'orientation européenne qu'il souhaite donner au pays au détriment de l'allié russe historique. En Allemagne, le chancelier fait face à un record d'impopularité. Friedrich Merz a tenté de rassembler ses troupes hier lors d'un congrès face à la menace que représente le parti d'extrême droite AFD. En France, l'inquiétude des 8000 salariés de SFR, l'entreprise de télécom rachetée par ses principaux concurrents qui vont se partager ses clients. On y revient avec Alexis Bédu. Et puis du tennis à la fin de cette édition avec la finale du tournoi de Roland-Garros. Le duel opposera l'Allemand Alexander Zverev à l'Italien Flavio Cobolli. Les électeurs arméniens appelés aux urnes ce dimanche pour des élections législatives. Au cœur de ce scrutin, le rapprochement avec l'Union européenne qui a fortement déplu à la Russie, son allié historique. Le pays subit une pression croissante de Moscou, son principal partenaire commercial. À l'approche de ce scrutin, la Russie a multiplié ces dernières semaines les restrictions sur les importations arméniennes. Face à cette pression, Anne Verdaguer, les Occidentaux ont eux affiché leur soutien à Erevan.
4: Fruits, légumes, fleurs, poissons, eau minérale ou encore certains alcools. De nombreux produits sont touchés par les restrictions commerciales russes depuis plusieurs semaines. Des mesures officiellement sanitaires, mais que Bruxelles a dénoncées comme une tentative d'influencer le scrutin. Il faut dire que la dépendance économique de l'Arménie reste importante. La Russie représente encore environ 35% de son commerce extérieur et fournit plus de 80% du gaz consommé dans le pays à des tarifs préférentiels qui pourraient être remis en cause si Erevan poursuit son rapprochement avec l'Union européenne. L'Europe a réagi en annonçant une première aide budgétaire de plus de 50 millions d'euros à destination de l'État arménien. L'Union européenne veut aussi soutenir les secteurs touchés par les sanctions russes. Symbole de cette solidarité, un premier envoi de 10 000 fleurs arméniennes doit être acheminé vers l'Europe pour compenser la fermeture du marché russe. De leur côté, les États-Unis renforcent également leur engagement économique. Washington soutient un ambitieux projet de corridor routier et ferroviaire entre l'Arménie et l'Azerbaïdjan, tout en développant des partenariats dans les infrastructures et les minerais stratégiques.
2: Anne Verdaguer, c'est le plus jeune État européen, le Kosovo, 18 ans d'existence, mais il est plongé dans une crise institutionnelle depuis février 2025. Le parti du Premier ministre Albin Kurti arrive en tête, mais sans obtenir de majorité pour former un gouvernement. Alors les électeurs sont de nouveau appelés aux urnes aujourd'hui, troisième élection législative en 16 mois dans le pays. Le président ukrainien attendu à Londres ce dimanche, Volodymyr Zelensky, doit rencontrer le Premier ministre britannique Keir Starmer, le président français Emmanuel Macron et le chancelier allemand Friedrich Merz, qui fait face à une crise de confiance en interne en Allemagne, alors que l'extrême droite fait une montée spectaculaire dans les sondages. À Berlin, Salomé Noncorin.
5: Un Allemand sur cinq fait confiance à Friedrich Merz, un record d'impopularité pour un chancelier. Alors, hier, il a tenté de rassembler ses troupes lors d'un congrès de son parti à Magdebourg, sur des terres pourtant hostiles. Car c'est la capitale du Land de Saxe-Anhalt, où l'extrême droite AFD pourrait bien faire un score record lors d'élections locales en septembre prochain. Merz s'est donc posé en héritier d'une Allemagne solide et démocratique.
6: Certains disent que l'AFD veut faire revenir l'Allemagne au temps d'avant Adenauer. Le temps du nationalisme, nous avons laissé cela derrière nous et nous ne souhaitons jamais y revenir. Et jamais nous ne laisserons notre pays aux mains des extrémistes.
5: Mais les sondages dans ce land le contredisent. Le parti AFD réunit actuellement plus de 40% d'opinions favorables. Il a donc tenté de rassurer, à trois mois du scrutin, non, le gouvernement n'oublie pas les Länder de l'Est. Oui, il considère ce land comme central dans ses projets de réindustrialisation. Et oui, il compte en faire un moteur technologique et scientifique pour le reste du pays. Malgré tout, il ne convainc pas. Notamment car sa coalition se déchire autour de réformes comme celle de la sécurité sociale ou encore sur la fiscalité. Les prochaines semaines seront donc décisives pour impulser un nouveau souffle. Salomé Enoncoin, RFI, Berlin.
2: RFI 6h et bientôt 5 minutes à Lima, au Pérou. Ce duel serré au second tour de la présidentielle ce dimanche entre la conservatrice Keiko Fujimori et le candidat de gauche Roberto Sanchez. Keiko Fujimori, fille de l'ancien président Alberto Fujimori, qui revendique l'héritage contrasté de son père qui a dirigé le pays d'une main de fer dans les années 90. Il a été condamné depuis pour corruption et crimes contre l'humanité. De l'autre, Roberto Sanchez, ancien ministre de 57 ans, est porté par un fort soutien dans les régions andines où de nombreux électeurs s'estiment délaissés par Lima. Mais un juge a décidé vendredi de le renvoyer en procès pour de présumées irrégularités dans le financement de campagnes électorales en 2018 et 2020, des accusations qu'il rejette. Au Proche-Orient, un mort et cinq blessés ce dimanche dans le centre d'Israël dans plusieurs fusillades à proximité de la ville palestinienne de Qalqilia. L'assaillant aurait été tué, la police a dépêché de nombreux agents sur place. En France, c'est un séisme dans le secteur des télécoms. Trois opérateurs, Bouygues, Free et Orange, se sont mis d'accord pour le rachat de SFR. Montant de la transaction, 20 milliards d'euros. L'accord prévoit un partage des millions de clients de SFR. Aucune certitude cependant sur la réalisation de l'opération puisque l'autorité de la concurrence devra travailler à un examen approfondi de cet accord. Bonjour Alexis Bédu.
7: Bonjour Charlotte, bonjour à tous.
2: En attendant, l'inquiétude est surtout chez les 8000 salariés de l'entreprise qui craignent de rester sur le carreau.
7: Oui, dans leur communiqué, les futurs acheteurs s'engagent à ce que les 8000 emplois soient conservés au moins jusqu'au début de l'année 2029. Mais ça n'est pas du tout une garantie pour la sauvegarde de ces emplois selon les syndicats.
8: SFR va mourir et une bonne partie des salariés vont disparaître avec.
7: Abdelkader Choukran est secrétaire général du syndicat UNSA majoritaire chez les salariés de SFR.
8: C'est du cynisme absolu. Ils garantissent l'emploi parce qu'ils ne peuvent pas faire autrement. Toute l'année 2026 jusqu'à fin 2027, les dossiers seront à l'étude chez l'autorité de la concurrence. Et ensuite, l'année 2028, l'objectif des trois opérateurs, ça sera de récupérer les clients qu'ils ont achetés. Et là, effectivement, bien sûr qu'ils vont garantir parce qu'ils auront besoin d'une très grande majorité de salariés pour pouvoir faire ces transitions.
7: Et le désarroi est le même chez Olivier Lelong, délégué syndical CFDT.
9: Le côté rassurant qui est mis en avant dans ce communiqué de presse n'est absolument pas rassurant. Il n'y a rien. C'est creux.
7: Alors les réunions entre direction et branche du groupe SFR ont déjà débuté, c'était le cas ce matin. Les syndicats veulent des garanties pour que les emplois soient transférés vers donc les trois autres opérateurs. Ils appellent également le gouvernement à s'engager davantage sur la défense des emplois.
2: Alexis Bédu du service économie de RFI. Du tennis à présent, qui succédera à Carlos Alcaraz au palmarès de Roland-Garros? L'Espagnol, double tenant du titre, est blessé et donc absent du tournoi cette année. Cet après-midi, la finale opposera donc l'Italien Flavio Cobolli, 14e mondial, à Alexander Zverev. L'Allemand, 3e mondial, semble avoir toutes les cartes en main. Eric Mamrut pour enfin décrocher son premier titre du Grand Chelem.
10: Alexander Zverev, c'est l'éternel second. Toujours placé, jamais gagnant. Du moins en grand chelem, avec trois échecs en finale, dont deux alors qu'il avait le match en main avant de lâcher prise, trahi par ses nerfs. Une mésaventure qui ne devrait pas se reproduire aujourd'hui, selon l'ex-directeur de Roland-Garros, Guy Forget.
11: Peut-être que ses défaites vont lui permettre justement de gagner cette finale. Parce qu'il est passé par là, il a rencontré des émotions peut-être même très violentes au moment de remporter le match. Aujourd'hui, j'imagine qu'il a dû travailler sur ce genre d'émotions, sur la respiration, la visualisation, la méditation. Et c'est vrai que s'il est en passe de gagner et qu'une nouvelle fois il passait au travers, ce serait vraiment pour lui dramatique. Mais bon, je suis confiant.
10: L'occasion paraît en effet immanquable pour un Zverev, seul membre du top 10 encore en lice et débarrassé de ses éternels bourreaux, Alcaraz, Sinner et Djokovic. L'Allemand de surcroît au jeu plus complet que jamais, comme l'explique l'ancien joueur français Arnaud Clément.
12: Pour moi, il n'avait pas amené une évolution plus agressive à son jeu depuis des années, ce qu'il est en train de faire, depuis des semaines, voire des mois, avec un jeu plus porté vers l'avant, avec un coup droit qui fait beaucoup plus mal que par le passé, je trouve. Mais vu qu'il est à la recherche de ce grand chelem aussi depuis toujours, c'est aussi quelque chose à gérer pour lui qui va être très particulier.
10: Alexander Zverev qui, pour décrocher enfin son Graal, pourra également s'appuyer sur son historique favorable de 3 victoires à 1 contre Flavio Cobolli.
2: Éric Mamurut, que l'on retrouvera tout à l'heure à partir de 13h15, temps universel, pour nous faire vivre ce match. En attendant, c'est l'atelier des médias sur RFI.
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0: Bonjour, nous sommes un groupe d'étudiants et nous menons actuellement un projet de recherche sur l'histoire de l'immigration espagnole dans le sud de la France et particulièrement à Pézenas.
1: Nous nous intéressons surtout à une période souvent méconnue, celle du XXe siècle, où de nombreuses familles espagnoles ont fui leur pays dû à de nombreuses inégalités sociales et politiques.
2: Nous cherchons à comprendre comment ces familles ont reconstruit leur vie et ce qu'il reste de ce parcours aujourd'hui.
3: En lien avec l'association Alegría Pézenas, nous avons eu la chance d'interviewer
4: Rosa Carmina Esteban,
5: Janine Audrey Reynal,
3: qui nous ont partagé leur histoire.
6: Donc bonjour, je m'appelle Roxane, je suis étudiante en première année en BTS Tourisme et je suis accompagnée du coup de ma camarade.
7: Bonjour, moi c'est Elia, donc étudiante
4: Roxane,
7: aussi.
4: Roxane, Elia, hola, encantada.
6: Encantada.
4: Je suis arrivée en France à l'âge de 6 ans et presque 7 à Paris. Je suis une Parisienne et mes parents étaient des réfugiés économiques, mais aussi un peu politiques. La vie en Espagne dans les années 50-60 était très très dure dans un petit village d'Aragon, une des provinces les plus pauvres d'Espagne. Et donc mes parents ont décidé pour moult raisons, mais économiques surtout, de venir se réfugier en France. Et bien leur en a pris, puisque après la vie a été un peu plus facile pour nous.
5: Je suis Janine Audrey Reynal. Moi je suis née à Pézenas, mon père est né à Pézenas, mais ma maman est née à Campo, un petit village des Pyrénées, espagnol, c'est l'Aragon, hein, c'est la province de Huesca, voilà, la ville un peu plus importante. Et voilà, elle est née là-bas, tout simplement parce que ses parents, qui étaient déjà arrivés en France au début du XXe siècle, vers 1900 et quelques, là, avant la guerre de 14, il y a eu une vague d'immigration. Les Aragonais, eh bien, il n'y avait pas de boulot pour tout le monde là-bas. La terre ne nourrissait pas toutes les familles. Et ici, il y avait dans le Languedoc une grosse demande de main-d'œuvre pour travailler la vigne. Surtout quand, quelques années avant, il y avait eu la crise du phylloxéra. Le vignoble languedocien avait été dévasté. Il avait fallu beaucoup arracher, replanter. Il y avait énormément de travail. Si bien que les gens, souvent c'était les gens ou de la montagne, là, la montagne française, ou même jusqu'aux Pyrénées, les jeunes gens sont venus par vagues travailler la vigne. Et c'est le cas de mes grands-parents maternels, qui sont arrivés avec toute une bande, je comprends, une bande du village. Ils sont venus dans notre région, ils s'installaient, ils venaient pour travailler. Et les femmes aussi ne travaillaient pas forcément toujours la vigne, mais elles étaient employées comme domestiques dans les grandes propriétés. Et alors ils arrivaient en famille aussi, hein, les villages souvent ils étaient tous cousins. Et s'installer, alors les uns à Saint-Tibéri, les autres à Pulaché, les autres à Tressan, à Tourbes en général. Tous les petits villages ont accueilli une main-d'œuvre espagnole. Voilà. Et mes grands-parents, en fait, après, ce qui se passe, c'est que quand même l'amour du pays, c'est toujours quand même. Parce que les gens partent, quand ils partent contraints. Hein. On ne peut pas croire qu'ils ne venaient pas faire du tourisme. Ils venaient parce que le pain à gagner était ici, plus en Espagne. Et donc, moi, par exemple, mes grands-parents, ils ont eu l'opportunité de repartir dans leur village, tout simplement parce que c'est le moment où on fait des barrages hydroélectriques, c'est tout nouveau, et en Espagne aussi, ils font dans les Pyrénées, et une centrale électrique qui donne du travail. Donc, ils repartent là-bas, voilà. Et en repartant là-bas, bien, ils avaient déjà une fille. Et là-bas, ils en ont eu une autre, à savoir ma mère. Mais quelques mois après sa naissance, son père est décédé. Donc ma grand-mère, elle est revenue avec ses deux filles en France, ici, à Pézenas, parce que tout près, elle avait de la famille. Voilà.

0: quitté l'Espagne avec vos parents.
1: Avec mon petit frère et mes parents.
0: Et est-ce que vous avez un souvenir qui vous a marqué plus qu'un autre concernant cette...
1: Le voyage m'a marqué énormément. On voyageait en autobus. Comme nous avions très peu de moyens, mon petit frère avait 4 ans, moi j'en avais 6. Et pour ne pas payer une place supplémentaire, ma mère a voyagé tout le trajet avec mon petit frère sur les genoux. C'était un voyage très très long à l'époque. Et ce qui m'a beaucoup marqué aussi en arrivant à Paris, dans le 16e arrondissement, donc dans les beaux quartiers, près de ce qui est aujourd'hui l'ambassade de l'URSS, à l'époque c'était l'URSS, oh, toutes ces lumières, je n'avais jamais vu autant de lumières, de voitures. En fait, vous voyagez dans l'espace et dans le temps. Parce que vous quittez une Espagne rurale presque moyenâgeuse et vous arrivez au XXe siècle, au siècle des Lumières, dans la ville des Lumières. Pero quién vendrá y por dónde,
2: dónde está esa niña amarga. Et ensuite, bien accueillie, le travail ne manquait pas. Elle a été servante toute sa vie dans une famille qui l'a beaucoup considérée. Ça, c'est très important. Voilà. Et puis surtout, dans les années 1930, ma mère est née en 1921, elle va à l'école donc dans les années 1930. L'école, l'éducation était d'un bon niveau et bien intégrée. Voilà, donc... Après, la vie s'est passée par le travail, les études, puis ma mère se marie, et puis c'est la vie de, elle vit la vie d'une piscinoise, voilà.
3: Pensez-vous que l'exil a eu un impact sur vos parents, que ce soit dans le comportement, les émotions et même l'éducation ?
1: Énorme, pour tout le monde, pour toute la famille. Mais à la différence de mes parents, qui eux ont connu la guerre, tous les deux, et surtout mon père qui en a énormément souffert, pour eux ça a été très dur. Ma mère ne parlait pas un mot de français. Et donc, vous arrivez dans un pays qui vous est totalement étranger. Et donc, il faut s'immiscer dans la vie réelle, chercher du travail, parler, que vous le vouliez ou pas, avec vos maigres mots, avec le peu que vous savez, que vous avez. Et donc, pour eux, ça a été très dur. Surtout pour ma mère.
2: Et elle, ma mère, qui avait un prénom espagnol, s'appelait Pilar, n'a jamais parlé espagnol de sa vie. Je ne lui ai jamais entendu dire un mot en espagnol. Par contre, les expressions du peuple, là, en occitan, oui, elle avait des expressions. Mais ça a été après une intégration parfaite. Elle s'est mariée avec un Français. Quand tu te maries avec un Français, tu devenais française, voilà. Ma grand-mère et ma mère ont essayé maintes fois de se faire naturaliser espagnol, mais il n'y a pas eu moyen. Alors que si les garçons étaient naturalisés aisément, parce qu'après, bien, ils partaient. Un garçon, ça fait un soldat. Les filles, non. Alors,

0: Et est-ce que vous avez eu le sentiment, donc que ce soit vous, peut-être votre frère ou vos parents, de devoir oublier vos racines pour pouvoir plus facilement vous intégrer à cette nouvelle vie en France ?
1: Non, moi j'ai eu un père très intelligent dans la mesure où il a toujours sauvegardé nos racines. C'est-à-dire que par exemple à la maison, à 6 ans, vous apprenez une langue très rapidement. On est arrivé le 20 avril, au mois de septembre, quand on a fait la rentrée scolaire, on savait déjà parfaitement parler français. Ce qui n'était pas le cas de nos parents, bien sûr. Mais mes parents à la maison, par exemple, nous ont obligés à toujours parler espagnol. Ce qui fait qu'aujourd'hui, moi, je parle espagnol à mes enfants, mes petits-enfants, à mon mari. Et donc, on n'a jamais eu le souci de couper nos racines. Non, il n'était pas question. Au contraire, c'était de bien les garder, mais d'acquérir de nouvelles racines. On n'avait pas non plus la nostalgie de dire... j'ai connu beaucoup d'Espagnols où leur rêve, c'était de revenir en Espagne, de se bâtir une maison, de pratiquement d'oublier leur épisode français, comme une parenthèse. Et nous, ce n'était pas du tout le cas. On savait très bien qu'on ne reviendrait pas vivre en Espagne.
2: Et ma grand-mère n'a jamais revu son village. Ça, elle n'a jamais voulu y retourner. Et il a fallu... On y est allé, nous. Et ma mère n'était pas demandeuse non plus trop. Mais enfin, on est allé revoir son village 2 fois dans la vie de ma mère, voilà, 2 fois. Et malgré tout, les racines, je pense que c'est quelque chose qui est important parce que il y a à peine 2 ans, mon petit-fils qui a connu ma mère et qui sait très bien qu'elle... avec son prénom Pilar, elle était d'origine espagnole, a voulu aller voir le lieu de la naissance de son arrière-grand-mère. Donc, c'est quelque chose qui lui tenait à cœur et nous y sommes allés. Et depuis, je crois qu'il se met à aimer l'Espagne et l'espagnol, si bien que maintenant, il m'appelle, au lieu de m'appeler Ma, comme il m'appelait avant, il m'appelle Abuela. Voilà.
0: Est-ce que vous auriez un message à transmettre aux générations futures concernant tout
1: ça ? Oui, la mémoire. N'oubliez jamais d'où vous venez. N'oubliez jamais votre histoire. Étudiez l'histoire, étudiez l'histoire, étudiez l'histoire. Et n'oubliez jamais.
0: Est-ce que vous êtes libre d'en parler avec du coup, vos enfants, vos petits-enfants ? Est-ce que c'est un désir pour vous de transmettre du coup, cet héritage culturel ?
1: Je le fais. Oui, je pense que c'est un désir profond et j'en parle et j'en reparlerai et je leur montre des photos et je leur explique et oui. Alors qu'ils soient intéressés, c'est une autre paire de manches. Hein. Mais moi, je me dois de transmettre. C'est mon rôle en tant que grand-mère de transmettre. Comme mes parents me l'ont transmis, je fais la chaîne.
2: Qu'ils s'intéressent à l'histoire hein, et de bien regarder comment ça commence toujours quand... Un régime autoritaire s'installe. Voilà. Parce que c'est arrivé progressivement et une guerre civile, là, entre. Il y avait les républicains, mais avec. Certains étaient communistes, certains étaient socialistes et d'autres anarchistes. Ça a été un déchirement du pays, des régions, de toutes les régions et même un déchirement au sein des familles. Voilà. C'est pour ça qu'après. Tant de malheurs, les gens n'ont plus parlé.
3: Et pensez-vous que cette histoire est suffisamment connue aujourd'hui ?
1: Justement, non. Les élèves des lycées Los Institutos en Espagne, la guerre civile n'est pas étudiée, enfin c'est aberrant. Je ramène toujours tout à l'histoire parce que c'est constitutif de notre personne. Mais qu'on n'enseigne pas la guerre civile espagnole alors qu'elle marque encore beaucoup d'esprit et beaucoup de choses, non ? Ça me paraît aberrant, aberrant. Et que les jeunes ne veuillent pas s'en saisir aussi, ça me paraît aberrant. Parce que leurs grands-parents sont pour la plupart encore en vie.
3: Et que retenez-vous comme leçon principale de leur parcours ?
2: Ah, leur parcours... Eh bien... peut-être nous faire comprendre que tous ces déplacements qui se font actuellement quand les gens viennent de divers continents, eh bien ils ne viennent pas pour le plaisir de quitter leur terre, ni de voyager, ni de voir le monde. Ils viennent parce que c'est une question de vie ou de mort, c'est pour manger et pour... Voilà, parce que se rappeler que les migrations, elles se sont faites par le passé, que nous sommes tous presque des enfants d'immigrés. Hein.
3: C'est ça.
2: Voilà.
3: Merci à tous et à toutes, c'était la classe de BTS Tourisme du lycée Jean Moulin sur un projet en partenariat avec le service jeunesse et prévention de la ville de Pesnas,
4: CISPD de la communauté d'agglo Hérault Méditerranée,
3: la CAF de l'Hérault, et merci à nos encadrants Monsieur Gallic, Sergio
4: et RPH.
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Une ombre dessine sur ta peau un nouvel hémisphère. Encore plus fort, les tropiques me dévorent. Et ma vision s'éclaircit dans un dernier effort. Dans tes yeux scintille une nouvelle constellation. Jupiter, on Sagittaire, nous ouvre l'horizon.

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0: J'avais un ex à moi qui portait des strings.
1: Voilà. Et c'est à l'antenne, vous le savez aujourd'hui, c'est l'heure de retrouver l'émission qui ne va pas à Bédarieux par hasard. Et donc son mec porte des strings, vous le savez, c'est Mel qui est avec
0: nous. C'est pas mon mec actuel, ouais, non, c'est un ex à moi qui porte.
1: T'as raison de le préciser. Comme vous le savez, cette émission, tous les vendredis, qui assure Radio Pays des Rois, RPH Sud, c'est à 11h rediffusion, le dimanche à 15h. Salut à Victor qui est là aussi avec nous.
2: Et salut Thierry, salut Mel.
0: Salut.
1: Allez, cette semaine, on fait un petit tour de manège, le programme, la programmation. Pour cette semaine, il y aura la chronique de Victor qui s'appelle, je me souviens.
2: Écho d'ailleurs.
0: Écho.
1: D'ailleurs, ça on l'a fait déjà, je ne sais pas si vous l'avez écouté, on a eu des bruits de musique, c'était vachement sympa. Dans les chroniques bien emplies de sagesse, vous savez, l'éclat de sagesse de Vanessa, aujourd'hui elle vous parle du fil d'or, de la quête spirituelle. Ce sera un voyage à travers les traditions, s'il vous plaît, bien sûr. Dans les chroniques, vous avez celle de Mel, la chronique qui sert à combler les vides dans les soirées où tout a été dit, on ne sait plus quoi dire. T'as un petit quelque chose à dire dessus?
0: Aujourd'hui, nous allons parler des monuments historiques.
1: Yes. Il y aura. D'accord.
0: Bah, je vais pas te spoiler.
1: Mais non, faut pas spoiler. On verra ça après, un peu plus tard. Et bien sûr, il y aura également l'interview de la semaine. Ça se passera pour parler du festival de Jazz Orb. On les reçoit dans quelques instants. Côté musique, si on peut, si je peux, moi j'aimerais bien vous rebalancer un petit peu de John Secada qui sa rencontre avec Gonzalo Rubalcaba. Cassandra Wilson, et de votre côté?
2: De mon côté, on voyagera du côté de Cuba pour découvrir un genre musical qui s'appelle la timba. Donc on découvrira un des groupes qui a façonné ce genre musical.
1: Et Mel, qui a voulu passer, tu as voulu le faire mode mélancolie, sentimentale, poésie.
0: Tu m'as dit un petit peu de tendresse et d'amour,
1: Ça fait pas de mal dans ce monde de brut.
0: Bah, tout à fait, du coup, ça sera Il y a ta bouche, un morceau des Ogres des Barbacs.
1: C'est beau. Et on commence tout de suite cette émission, bien sûr, quand même, par le regard de la semaine pour savoir ce qu'il y a eu cette semaine. C'est passé pas mal de choses, pas tant que ça, quand même. Je zappe les coups de chaud, tout le monde en a parlé, nous, ça va, hein, on peut se baigner quand même un petit peu. Donc ça a été quand même, ça a été où?
0: Ouais. Moi j'habite sous les toits, donc non, il fait chaud.
1: D'accord. Bon, alors donc, la météo c'est fait. Côté musique, je vais pas vous parler de Patrick. Il y a tous ces concerts qui s'annulent, c'est un problème épineux, mais c'est comme ça. Politique, allez, c'est trop fatigant, je vais pas en parler cette semaine, parce que ça fait beaucoup. Il me reste le sport, alors bien sûr, je suis obligé de vous parler de sport. Le sport fédérateur, vous savez, le monde irait mieux si dans les causes humanitaires ou si pour dénoncer les injustices sociales, l'homme était capable d'occuper les rues et les barricades avec autant de monde qu'il ne le fait pour le foot. Mais non, vous avez suivi un petit peu, non?
0: Ouais, j'ai entendu parler.
1: Ah bah oui, c'est clair qu'on en a parlé, ils en ont parlé un petit peu partout. Généralement, c'est pour fêter la victoire d'un jeu comme le foot où le supporter se transforme le temps d'une soirée empli d'alcool et de reste, le voilà pensant être devenu tout d'un coup un chevalier pour envahir les rues, affronter l'ennemi de l'équipe adverse. Quelle puissance, quel bonheur, quel honneur, quelle dignité, quel courage. Tiens, comment dire, je ne sais pas si c'est sidérant, accablant, désolant. De toute façon, c'est avant tout déconcertant, affolant, sans aucun doute, consternant et bétifiant. Je ne sais pas si ça se dit, mais ce sera comme ça. Allez, ils étaient plus de 20 000 rassemblés sur les Champs-Élysées. Tut, tut, tut, tut, avec la tuture qui tourne en rond, etc. Tout ça pour un ballon rond et surtout pour un sport entièrement dirigé par le pognon. Un sport qui, à la base, voudrait être populaire, fédérateur. Et Yukaidi, Yukaida, c'est pas le cas. L'homme est souvent bien plus courageux pour bomber le torse quand il est en nombre. Bien sûr, je ne mets absolument pas en cause les ceux qui aiment le sport pour le sport, uniquement pour la beauté du sport. On peut aimer le sport sans pour autant avoir envie de tout casser. Je parle essentiellement ici de ceux qui, certes, restent minoritaires, mais tellement puissants pour ruiner toute idée de beauté d'un sport, ceux qu'on appelle les supporters, ceux qui ont l'haleine alcoolisée, chargée en manque de violence ou d'identification, chargée de haine, de bêtises, des violences qui se seront déroulées dans plus de 70 villes pour célébrer la victoire d'un ballon rond, qui n'a rien demandé. Au final, plus de 200 blessés, dont 8 graves, 500 interpellations, 200 bagnoles qui ont été cramées dans Paris. Aujourd'hui, on ne parle plus que deux, malheureusement, et c'est ça qui est un petit peu gênant. La une dans les journaux, même moi-même, j'en fais l'introduction de cette émission pour ceux qui vont se servir de ces prétextes pour alimenter les partis d'extrême droite pour dire que le vivre ensemble, c'est impossible.
3: Ceux qui pensent et raisonnent en raccourci aussi en mode binérien sur cette jeunesse, ils diront de suite que c'est la faute de la racaille ou même des migrants. Voilà, ces actions n'auront servi qu'à diviser encore un peu plus, à rendre le monde encore plus bête et bien sûr à rendre le foot plus lamentable, même si ces mouvements, ces actes de vandalisme ne représentent qu'une petite goutte de ce qu'est le foot. Mais ce sont ces gouttes qui servent à faire peur, qui représentent la une dans tous les journaux, alors qu'il y a certes bien plus grave, et peut-être je me rends moi-même complice de cette diffusion puisque j'en parle aujourd'hui, mais je dirais seulement que l'acte de vandalisme de cette soirée a été aussi lamentable et déconstructive, que les commentaires de haine qui ont suivi le lendemain dans les médias sur la jeunesse montrée du doigt. Mais pour être positif, il ne faut jamais oublier que l'arbre qui tombe fait toujours beaucoup plus de bruit que la forêt qui pousse. L'autre nouvelle qui m'aura marqué cette semaine, c'est Edgar Morin qui nous aura quittés. Résistant au nazisme, communiste de guerre, dissident du stalinisme, sociologue du temps présent, le prophète des temps futurs, il était métaphysicien de l'ère planétaire, agitateur d'idées, butineur du savoir, Edgar Morin. Il est mort à Paris le vendredi 29 mai à l'âge de 104 ans. Il n'aura cessé de penser sa vie, de vivre sa pensée. Il disait lui-même « Je ne suis pas de ceux qui ont une carrière, mais de ceux qui ont une vie ». Voilà, c'est ce qu'il écrivait dans son livre « Mes démons ». Sa vie, elle s'est constamment nourrie de contradictions, de tensions du monde comme de celles qu'il éprouvait lui-même. Le mot qui caractérise le mieux Edgar Morin, c'est « complexe » ou « complexité ». Voilà, il est mondialement connu, reconnu pour être le penseur de la complexité, ayant théorisé cette notion dans son œuvre majeure qui s'appelle « La méthode ». Attention pour le lire, il y a quand même 6 tomes et dans « Science avec conscience ». Pour lui, ce qui est complexe, c'est de tisser ensemble ce qui l'a conduit à relier les savoirs disciplinaires et à dépasser les oppositions simplistes.

0: La rencontre magique, John Secada avec Gonzalo Rubalcaba, bien sûr un des plus grands pianistes cubains. Je pense que nous aurons l'occasion de reparler de Cuba dans quelques instants. Mais avant ça, bien sûr, la chronique de Mel. On s'attend à tout et à du n'importe quoi. Ça tombe bien, c'est pour balancer dans les repas quand tout est dit. Quand le petit rôt a été fait et il y a un blanc, on n'entend plus que les mouches voler. Et là, c'est là que vous pouvez placer les conversations. Mel est là pour ça.
1: Exactement, là c'est le moment de sortir un « vous savez quoi ?»
0: Mais quoi ?
1: Eh bien, figurez-vous que la tour Eiffel devait être démontée à la base. Elle avait été construite pour l'exposition universelle de 1889 et était censée rester seulement 20 ans. C'est fou ça ?
2: C'est dingue.
0: Et c'est bien, parce qu'imagine-toi qu'on dise « bon, vous le remontez, vous le démontez dans 10 jours
1: ». C'est ça, mais non, normalement 20 ans ça devait rester. Et après, ciao. Paris aurait perdu un des monuments les plus célèbres.
0: Le plus célèbre. Enfin, pas le plus célèbre.
1: Son monument le plus célèbre, j'ai envie de dire. Voilà.
0: Au revoir, Mélanie.
2: Merci,
1: Mélanie. On va partir du côté de l'Italie. Ils sont fous, ces Romains. Enfin, non, ils sont ingénieux, ces Romains, j'ai envie de dire. Le Colisée possédait un immense toit rétractable. Une toile géante protégeait les spectateurs du soleil. Ils étaient malins.
0: Pas con.
1: Avant-gardiste, c'est romain. Partons du côté de la Chine, avec la Grande Muraille de Chine. Est-ce que vous avez déjà entendu le mythe très répandu qui est « on voit la muraille de la Chine depuis la Lune ». Eh bien, c'est faux.
0: C'est pas vrai.
1: Eh bien, c'est sûr que si. Donc, on ne voit pas la muraille de Chine depuis la Lune.
0: Alors ça, c'est quand ils ont commencé à le construire. C'est quand ils ont fait la première rangée. Mais après, quand ils ont commencé à le grandir, le mur...
1: Non, on ne la voit pas.
0: D'accord.
2: C'est Thomas Pesquet qui nous dit sur la ligne qu'il ne la voit pas.
1: Je suis en ligne directe avec Thomas.
0: S'il le dit, moi je le crois.
1: La statue de la liberté, vous voyez ce que c'est ce truc-là, ce grand truc?
0: C'est français.
1: C'est quelle couleur?
2: Elle est bleue, ouais, de base.
1: Eh bien, à la base, elle n'était pas bleue. Elle était de couleur cuivre et c'est l'oxydation naturelle qui fait qu'elle est devenue verte, bleu-verte. Le Taj Mahal change légèrement de couleur selon l'heure. Rose à l'aube, blanc le jour, doré au coucher du soleil. C'est fou, hein?
2: C'est dingue.
1: Je croyais que c'était toi. Voilà. Les pierres de Stone Age viennent parfois de très loin. Par exemple, les Blue Stones, donc dans le cercle de pierres, viennent du pays de Galles, à plus de 200 km du site. Alors, à savoir, comment est-ce qu'ils les déplaçaient? D'après vous? Non, c'est une question, une vraie question que je vous pose.
0: Une vraie question, tu peux la poser aux auditeurs aussi.
1: Moi, je pense que c'était avec des rondins de bois, tout simplement.
2: Mais si bon, vous avez la réponse, n'hésitez pas à nous le dire.
1: figurez-vous que la tour de Pise penchait déjà pendant sa construction. Pourquoi?
0: Parce qu'ils avaient bu.
1: Non, parce que le sol était trop meuble.
0: Le soleil était trop?
1: Le sol était trop meuble.
0: Ah, d'accord.
1: C'était des marécages, en fait, des espèces de marécages, et du coup, voilà, elle penchait déjà. Le Machu Picchu est resté inconnu du reste du monde pendant des siècles. Seules les populations locales le connaissaient, mais il n'a attiré l'attention internationale qu'au XXe siècle.
0: Oui.
1: C'était un truc plein de végétation, enfin voilà.
0: Pour vivre heureux, il faut vivre caché.
1: Exactement. Retournons dans la tour Eiffel. Retournons dans la tour Eiffel. Tout en haut, figurez-vous que Gustave Eiffel s'était aménagé un véritable appartement privé. Et à l'époque, des Parisiens fortunés lui ont proposé des fortunes pour le louer et il a toujours refusé.
0: C'est juste à moi, c'est pas à toi.
1: Voilà. Et enfin, sous le Colisée se trouve l'hypogée. Est-ce que vous savez ce que c'est?
0: Non.
1: C'est un immense labyrinthe, un réseau de tunnels, ascenseurs et cages. Et les gladiateurs et les animaux surgissaient littéralement du sol. Ils sont forts, hein, ces Romains.
0: Ah non, ils ont une imagination.
1: Ah non, mais c'est ouf. Hein. Mais Jean, on a parlé tout à l'heure, là, je crois que dans les arènes, c'est des arènes, et des fois, ils les remplissaient d'eau pour faire des vraies batailles navales.
0: Ouais. C'est rigolo. Hein.
1: C'est ouf. Ils sont trop forts. Enfin bref.
0: Mais après, quand ils barraient des arènes, ils n'allaient pas cramer des bagnoles.
1: Non, c'est vrai. C'est vrai. Voilà. À la semaine prochaine pour de nouvelles aventures dans la chronique inutile. Essayez de travailler.

0: Ouais, c'est vrai. Je l'avais passé quand même la semaine dernière, mais je n'ai pas pu m'en empêcher de réécouter un petit peu une des chansons de cette artiste, Andrea Motis, qui est elle est espagnole, elle est musicienne, bien sûr, saxophoniste, trompettiste et chanteuse, là, d'ailleurs, dans cet extrait. Vous avez le droit avec les deux, elle chante, on a les extraits à la trompette, Andrea Motis. Mélanie, quand tu auras fini de jouer avec les baguettes, tu nous fais signe. Et on va continuer avec la chronique de Victor.
1: Écho d'ailleurs. Et aujourd'hui, et aujourd'hui, nous allons voyager du côté des Caraïbes, à Cuba précisément, à la fin des années 80, pour parler d'un genre musical assez connu qui s'appelle la timba. Alors la timba, c'est né dans un moment très particulier de l'histoire cubaine, dans une période qu'on appelle la période spéciale. Il y a eu l'effondrement de l'URSS, des crises économiques majeures, des pénuries, des tensions sociales et une explosion de la vie urbaine dans les rues de la Havane. Dans ce contexte, la musique devient un exutoire, un espace de liberté, un moyen de dire ce qu'on ne peut pas dire autrement. La jeunesse veut quelque chose de plus fort, de plus péchu, de plus électrique que la salsa traditionnelle. Et donc, dans ce contexte-là, la timba naît, avec un mélange de son cubano pour la base harmonique et mélodique, un mélange de rumba pour le côté percussif, et on retrouve aussi du funk, du jazz. La timba est donc un véritable cocktail de genre.
0: Et du R&B aussi.
1: En mêlant les traditions à la modernité et l'énergie urbaine. Et quoi de mieux pour découvrir ce genre musical que la timba en écoutant le groupe qui a inventé directement ce genre. NG La Banda, fondé par José Luis Cortés, c'est le groupe qui a posé les bases avec des cuivres explosifs, des arrangements complexes, leur son est brut, virtuose, très visible.

0: La timba, vas-y Victor.
1: Et vous venez d'écouter Santa Palabra de NG La Banda.
0: Et pour ceux qui ne le savent pas, Victor, toutes les semaines, nous fait théoriquement la chronique de voyage écho.
1: Écho d'ailleurs, exactement.
0: L'instant de sagesse, ça va être maintenant avec la chronique de Vanessa. Et aujourd'hui, elle vous parle du fil d'or de la quête spirituelle. Ça sera tout simplement un voyage à travers les traditions zen. Zen.
2: Bonjour et bienvenue dans Éclat de Sagesse. Depuis le début de cette aventure, nous avons exploré de nombreuses traditions spirituelles. Des mystères de la gnose aux profondeurs du soufisme, de l'ésotérisme hermétique aux enseignements du taoïsme. Nous avons parlé du silence mystique, de la nuit obscure de l'âme, du mandala bouddhiste, de l'arbre de vie et même de films comme Interstellar, qui reflètent ces grandes quêtes spirituelles. Mais au-delà de leurs différences culturelles, doctrinales et historiques, ces traditions partagent un socle commun. Une essence qui traverse les âges et les civilisations, la quête de la transformation intérieure. Aujourd'hui, nous allons tisser ensemble ce fil d'or qui relie toutes nos explorations passées. Qu'est-ce que toutes ces voies nous enseignent en fin de compte? Quelles sont les étapes fondamentales de cette quête universelle? Et surtout, comment ces enseignements peuvent-ils éclairer notre propre chemin intérieur? Premièrement, nous avons l'appel à l'éveil, l'insatisfaction sacrée. Chaque tradition commence par un même constat. L'être humain ressent un manque, un appel, une soif de quelque chose de plus grand. Chez les gnostiques, c'est le sentiment d'être un étranger dans un monde d'illusions, une étincelle divine piégée dans la matière. Dans le soufisme, c'est la nostalgie de l'ami, l'aspiration à retrouver l'unité perdue. Dans l'hermétisme, c'est la conscience que l'homme est un dieu mortel et Dieu est un homme immortel, et que notre mission est de réconcilier ces deux pôles. Dans l'Advaita Vedanta, c'est le questionnement sur la dualité, la sensation d'être un individu séparé du tout, alors que fondamentalement, nous sommes déjà un. Cette insatisfaction sacrée est le premier moteur de la quête. Nous sentons qu'il y a quelque chose de plus, que notre perception actuelle du monde est incomplète. Deuxièmement, nous avons la traversée des ténèbres, l'épreuve initiatique. Toutes les traditions parlent d'un passage obligatoire par les ténèbres, un effondrement des certitudes qui précède la révélation. C'est la nuit obscure de l'âme chez Saint Jean de la Croix, où l'individu se sent abandonné et coupé du divin. C'est le trou noir d'Interstellar, où Cooper doit accepter de perdre tous ses repères avant d'accéder à une nouvelle perception du temps et de l'espace. Dans l'alchimie, c'est l'œuvre au noir, la phase de décomposition où l'ancien soi doit mourir pour que le véritable être puisse renaître. Chez les stoïciens, c'est l'acceptation des épreuves comme un moyen de renforcer l'âme et d'atteindre la sérénité. Troisièmement, nous avons la révélation de l'unité, l'œil du cœur. Après l'épreuve vient la révélation. Toutes les traditions nous enseignent que le véritable regard ne vient pas des yeux physiques, mais d'un œil intérieur, un regard du cœur. Dans le soufisme, l'œil du cœur est la capacité à voir au-delà des apparences, à percevoir l'unité divine en toutes choses. Dans la Kabbale, l'arbre de vie est une cartographie de cette ascension vers une conscience unifiée. Dans le taoïsme et le wu-wai, c'est l'alignement avec le Tao. La compréhension que l'effort est inutile lorsqu'on danse en harmonie avec le flux du monde. Dans Interstellar, c'est la découverte que l'amour est une force transcendant les dimensions, une cinquième force qui guide l'humanité au-delà de ses limites. Et enfin, nous avons l'intégration, la sagesse en action. Une fois la révélation atteinte, il ne s'agit pas de s'y arrêter. Les traditions nous enseignent que la connaissance doit être incarnée, vécue, appliquée dans le quotidien. Le concept du wu-wai dans le taoïsme nous apprend l'action fluide, l'harmonie avec le mouvement naturel du monde. Le soufisme nous enseigne l'amour en action, la dissolution de l'ego au service d'un plus grand tout. L'hermétisme nous rappelle que ce qui est en haut est comme ce qui est en bas, et que chaque acte, même le plus banal, peut être une expression du divin. Dans le bouddhisme, le mandala, une fois complété, est détruit. Il ne faut pas s'attacher à l'illumination, mais la laisser couler à travers nous, dans nos gestes et nos pensées. Alors, quel est le fil d'or qui relie toutes ces traditions? C'est la quête de l'éveil, du retour à une réalité plus vaste que celle que nos sens limités nous montrent. C'est la traversée des illusions, l'acceptation des épreuves comme des initiations et la découverte que tout a toujours été là, en nous. Que vous suiviez la voie du soufisme, du Tao, de la gnose, de l'alchimie, du bouddhisme ou même que vous trouviez votre propre chemin en dehors de toute tradition, le message est le même. Il s'agit de se souvenir de ce que nous avons toujours été. Merci d'avoir suivi cet épisode spécial d'Éclat de Sagesse. Je vous laisse avec la musique d'Alan Parsons Project et avec une dernière question. Quel est votre propre fil d'or ?

0: Vous écoutez l'émission On ne devient pas bédarieux par hasard. 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On continue musique juste après la chronique de Vanessa. L'éclat de sagesse, là, ça va être côté sentimental. C'est un choix de Mel. Je ne te l'ai pas imposé. J'ai juste dit, on parle d'amour. J'ai juste dit, on parle de zen attitude dans un monde de brut. J'ai dit, t'as pas quelque chose de cool à nous présenter, à parler
1: Exactement Thierry, tu m'as dit de sortir la tendresse et l'amour qui est en moi. J'ai trouvé au fin fond de beaucoup de choses, j'ai trouvé de l'amour et de la tendresse en moi. Et j'ai sorti la musique, mon choix s'est porté vers Il y a ta bouche, qui est une chanson sortie en 2019 sur l'album Amour grise et colère rouge, interprétée par les Ogres de Barbac, avec la participation de Lior Chauve et Magid Cherfi. C'est une chanson à l'ambiance douce mais engagée, qui montre bien le style du groupe. Un mélange de poésie, d'engagement social et d'émotions simples, sans être simpliste.

0: Les ogres de Barbac, tout ça, ça se passe avec On ne vient pas à Bédarieux par hasard. J'aime beaucoup hein, les ogres de Barbac. C'est vrai que c'est vraiment cool et c'est vrai qu'ils sont, ils sont toujours présents sur les événements, sur les combats humains et toujours avec des invités remarquables.
1: Et ils sont sympas en plus.
0: Et ils sont hyper sympas et ils sont pas loin d'ici.
1: Ils sont humbles.
0: Et ils sont humbles, mais tu peux redire d'autres choses encore.
1: Non, c'est bon, c'est tout. Sympa, humble.
0: S'ils nous écoutent, ils sont adorables. Voilà. Et on adore.
1: Et Victor, il a perdu le fil.
2: Non, c'est bon, c'est bon. Eh bien écoutez, c'est l'heure de l'agenda fourre-tout. On a trouvé quelques petits événements dans la vallée de l'Orbe, et notamment pour commencer, une exposition photo nature. Voilà. Il y aura le 5 juin un vernissage à la Malou-les-Bains. Pour une exposition photo pardon, qui se tiendra le 6 et le 7 juin à la salle des fêtes de la Malou. Voilà, vous pourrez retrouver plein de photographes du coin et notamment aussi la participation de l'association Objectif Image à Bédarieux et du photoclub de Salel Dodd. Voilà, c'est le 5 et 6 juin. Il y aura aussi le festival Ludibule le samedi 6 et le dimanche 7 juin de 10h à 18h. Il y aura plein de choses au rendez-vous. Voilà, vous pourrez jouer aux échecs, il y aura des jeux de société, des ateliers, des lectures, des jeux en bois, des kami shibai, et aussi des auteurs qui seront présents pour des dédicaces. Voilà, donc c'est le festival Ludibule.
0: Et ouais, ça c'est tous les ans, c'est hérépiant, ils en parlent tous les ans, on les invite, ils étaient nos invités la semaine dernière d'ailleurs, on a passé une interview pour ce festival Ludibule. T'as besoin de le rappeler, il fera beau, il fera chaud,
2: et ça se passe à la place Étienne Pascal, bien sûr, à l'extérieur. Il y aura aussi un autre festival à Pardaillan cette fois-ci, le festival Navette Express, le 5, 6 et 7 juin. Voilà, alors il y aura du cirque, des concerts, il y aura aussi pour manger plein de producteurs locaux, des vignerons qui seront là pour vous faire découvrir leurs saveurs. Et voilà, ça se passe à Pardaillan le 5, 6 et 7 juin. Et je crois qu'on est bon pour l'agenda fourre-tout, à moins que vous avez d'autres événements à nous partager.
0: Ah non, même pas.
2: Non, c'est bon. Non. Et bien voilà.

0: Une très belle reprise de ce thème ô combien connu qui s'appelle Fragile, interprété ici par une chanteuse que j'aime, que j'affectionne particulièrement et que je suis depuis très longtemps et je ne me lasse pas de l'entendre. Une voix très grave, très chaude, rauque en même temps, avec un répertoire très ouvert entre le jazz, blues et qui verse un petit peu dans la musique du monde. Je veux parler de Cassandra Wilson. Il est temps de retrouver l'interview de la semaine avec, pour vous parler de festival, simplement. L'interview de cette semaine, le plaisir d'avoir avec nous pour parler du festival Jazzorb, c'est René Pignatelli. Bonjour René.
1: Salut Thierry.
0: Mais avant d'attaquer la programmation, est-ce que tu pourrais nous parler de la naissance de ce festival? Il est né comment?
1: Alors, il est né exactement il y a 3 ans, puisque c'est notre troisième édition. Cette année, notre troisième édition, mais Jazzorb n'est pas né il y a 3 ans. L'association existait avant, bien sûr. Elle a commencé en 2021, en plein Covid.
0: Donc, que faisait cette association en dehors de distribuer des masques?
1: Alors, cette association, on organisait un concert de jazz par mois à intervalles. Donc, une fois par mois. Le jeudi soir, la dernière semaine de chaque mois.
0: Et là, vous êtes rendu compte que cette musique, ces styles de musique différents plaisaient, pouvaient plaire et même ramenaient beaucoup de public. Hein.
1: Voilà, tout à fait. On a commencé avec une soixantaine d'adhérents. On avait déjà fait un peu de, du bouche à oreille autour de nous. Et puis petit à petit, maintenant on a à peu près 170 et plus d'adhérents. Et cela nous permet, grâce à la programmation annuelle, donc qui s'étend sur septembre, octobre, novembre, puis février, mars, avril, mai. Donc c'est des concerts qui sont une fois par mois, plus ce qui s'est rajouté donc, le festival au mois de juillet. Début juillet.
0: On va arriver justement sur ce festival. Juste avant de se faire ce festival avec les événements, vous avez vu qu'il y avait beaucoup, ce que je disais juste avant, beaucoup d'un potentiel de public qui s'y était intéressé, qui était attiré par la musique. Contrairement à ce qu'on veut faire croire, le jazz, ça plaît à toutes les oreilles, ça plaît à beaucoup de monde, en fonction des styles bien sûr. Dans cette association, vous êtes nombreux, mais bien sûr, René Pignatelli, en même temps, qui est un amoureux du jazz, est en même temps un musicien de jazz, musicien qui est connu dans les régions, dans les côtés, qui trempe dans le jazz, et pas que contrebassiste. Ça peut aider pour savoir quoi proposer en même temps au public. Et justement, la programmation, tu fais partie de ceux qui ont organisé des événements.
1: Voilà, on a on va dire un petit comité à l'intérieur du bureau qui s'occupe de la programmation. Donc chacun amène...

0: précédentes éditions. C'est un concert du contrebassiste donc Pierre Boussaguet qui va se passer au Château Baldi, donc la nouvelle école de musique qui s'est ouverte cette année sur Bédarieux. Et donc ça, c'est une première, cette collaboration avec l'école de musique. Et puis avec un artiste de renommée internationale, puisqu'il a joué, avec Ray Brown, il a un duo avec Ray Brown. La première fois que je l'ai écouté, il était en duo avec Ray Brown. Ray Brown, c'est un monument du jazz, un monument
1: c'était
0: de la contrebasse.
1: C'est sa référence. Il a joué aussi avec Diana Krall.
0: Après, il a joué avec un tas d'artistes. Il a joué avec...
1: Michel Legrand.
0: Michel Legrand, pendant des années.
1: La Lochifrine, s'il vous plaît.
0: Voilà, la Lochifrine et plein d'artistes
1: américains. Donc c'est une référence,
0: quoi.
1: Et on l'a vu déjà, parce qu'il s'est produit à Bédarieux, à la Tuilerie, et c'est un personnage qui aime partager sa passion, et donc forcément on adhère avec lui. Ce sera le premier spectacle ?
0: Alors ça sera le premier spectacle avec Pierre Boussaguet à Baldi, oui. Ce sera notre première vraie collaboration avec l'école de musique. Voilà, et on espère pouvoir continuer à collaborer avec l'école de musique.
1: Voilà, derrière tout ça, avec Jazzorb, il y a une volonté culturelle, éducative. Ça se fait, je sais que vous parlez d'ateliers, de rencontres avec des écoles, des lycées.
0: Voilà, dernièrement d'ailleurs, ce même contrebassiste est passé donc au LEP Fernand Léger pour faire un concert et une conférence, une rencontre avec les élèves. Et on a d'ailleurs aussi, je signale l'an prochain, des projets d'intervention dans les écoles aussi qui vont se mettre en place.
1: On en reparlera très prochainement.
0: Et autres, voilà.
1: Oui, restons sur le festival, sinon on va partir sur tous les côtés. En plus, avec la musique et le jazz, il y a tant à dire. Donc René Pignatelli, tu seras invité à venir en parler plus longuement dans les prochains temps. Sur le festival, si on regarde la programmation, qu'est-ce que vous pouvez nous annoncer ?
0: Alors, bon, déjà, la musique, puisque c'est le principal. Hein. Donc on a ce premier spectacle le 25 juin. Ensuite, on a des concerts gratuits, un duo étonnant, Pierre Charial à l'orgue de Barbarie et Urbuli Baba à la batterie. Donc c'est un duo c'est un concert gratuit qui va se passer dans Bédarieux, sur la place Pablo Neruda. Donc c'est étonnant, quelque chose d'étonnant, parce qu'une orgue de Barbarie qui fait du jazz, ben oui, ça existe. Et justement, c'est un truc que moi, personnellement, j'ai jamais écouté et que je vais découvrir avec plaisir. Donc ça, c'est le 27 juin. Ensuite, nous avons un concert gratuit à Érépian, au musée de la Sonaille. Et là, c'est du blues, puisque pour les gens qui aiment le jazz, ben, le blues, ça reste...
1: C'est un peu les racines.
0: C'est les racines. Donc ça, on est très sensibles à cette musique. Le 3 juillet, on a Mosaïque Jazz Quartet à la Tuilerie. On a ensuite quelque chose de vraiment très intéressant de par la proposition musicale, mais de par aussi l'engagement de ces musiciens. On a le grand ensemble Koa qui va venir qui se propose à nous avec un projet qui s'appelle le projet Résistance, qui a été créé en 2025, donc c'est quelque chose de très récent. Et ça crée un dialogue entre musique et engagement. Un tableau où les compositeurs utilisent des textes forts de figures majeures de la résistance au XXe siècle. C'est une espèce de récital, donc un récital mais aussi c'est du jazz, porté par une écriture subtile, celle d'Alfred V. Hayek, et un chant, un super chant par une chanteuse qui est vraiment exceptionnelle, qui s'appelle Caroline Santis. Et avec ça, on a aussi des musiciens, un pupitre de cuivre, guitare, piano, un excellent pianiste, donc ça va être vraiment un moment exceptionnel. Nous avons ensuite Scat and Scratch, là c'est un concert qui sera gratuit, pareil à la place Pablo Neruda, et donc ça c'est un groupe de, on va dire un groupe vocal, donc ça c'est des gens qui font des sons avec les mains, le corps, et qui chantent en même temps, voilà, c'est vraiment un truc très particulier, et très intéressant à écouter. Nous avons ensuite Juliette Pradel Quartet, le 4 juillet. Ensuite, nous avons quelqu'un qu'on connaît quand même pas mal dans la région, Nema Quartet, toujours le 4 juillet à la Tuilerie. Donc bon, là, c'est des compositions, c'est vraiment une musique subtile, avec de très beaux arrangements. Et puis bon, la voix de Nema qui n'est plus à présenter, et vraiment, c'est du miel dans nos oreilles.

0: Ensuite, voilà, ça c'est pour la musique. On a aussi, et ça c'est un truc qu'on a commencé à faire l'an dernier, c'est on a une soirée swing avec une initiation. Et donc des gens qui vont danser hein, sur du jazz, comme ça se faisait au départ, parce qu'au départ le jazz ben, c'est une musique qui se dansait. Et on a un groupe qui s'appelle Umbangi Men qui va mener la danse, plus des animateurs qui vont jouer et faire danser les gens. Ce que je voudrais juste préciser, c'est qu'on a la présentation du festival le samedi 13 juin à 18h à l'espace 31, 13 rue des Airs à Bédarieux. Et en plus de la musique, le reste c'est aussi de la musique, mais c'est un peu différent, on a donc une rencontre autour de la mémoire du jazz en Grand Orbe, parce que le jazz existe en Grand Orbe depuis longtemps. On a une conférence sur le jazz et le métissage. On a aussi deux films qui sont programmés donc au cinéma Jean-Claude Carrière à Bédarieux le lundi 29 juin avec le film Autour de minuit de Bertrand Tavernier et aussi le lendemain, dans le mardi 30 juin, Il était une fois Michel Legrand, toujours au cinéma Jean-Claude Carrière.
1: Qui est partenaire au festival.
0: Voilà, le cinéma est partenaire, comme aussi d'autres institutions sur Bédarieux et alentour.
1: Super, donc un bon festival. Et si les personnes veulent, pour vous contacter, c'est quoi les plans les plus faciles? Il y a le site, Si on va sur Jazzorb.
0: Voilà, Jazzorb, on trouve facilement.
1: Dans les réseaux sociaux.
0: Voilà, sur, on a un site. .com. Une page Facebook.
1: D'accord.
0: Un site internet.
1: Ok. Où on peut avoir la programmation, etc.
0: Il y aura les détails et tous les détails que j'ai pu vous donner.
1: Si vous nous écoutez, que vous êtes intéressé par ce festival, vous voulez les contacter et vous n'y arrivez pas, vous avez fait un tour par la radio, vous nous envoyez un mail, on fera suivre, bien sûr. Donc le premier, en résumé, ce festival commencera, il y aura l'inauguration qui aura lieu donc le 13, à partir du 13 juillet, c'est ça ?
0: Ouais, c'est la présentation. Oui.
1: La présentation, et autrement, ça ira du
0: 19 à la première semaine, le premier dimanche, excusez-moi, du mois de juillet.
1: Génial. Une longue vie pour le jazz, pour ce festival dans cette année où on a fêté en même temps le centenaire de Monsieur Miles Davis et également Sonny Rollins qui nous a quittés tout dernièrement. Là, on souhaite plein de musique. Ah, je tiens à dire quand même, il y a beaucoup de dynamisme dans ce festival, dans l'équipe de Jazzorb qui travaille durement pour apporter de la musique et du plaisir aux auditrices et aux spectateurs. Mais je sais qu'ils ont toujours besoin de bras et de personnes, de volontaires pour filer des coups de main.
0: Oui, c'est toujours un appel, oui, pour les bénévoles, parce qu'on a besoin pour la communication, pour l'accueil aussi des festivaliers. Voilà, on a toujours besoin de bénévoles. Donc, si vous êtes intéressé, vous nous contactez. J'ai peut-être un numéro à vous donner. C'est celui de Jean-Claude Derdevé, qui fait partie donc, de l'association. C'est le 07 82 48 67 54. Voilà.
1: René Pignatelli, merci beaucoup encore de ce déplacement, de ces explications pour le festival. Et bon jazz, et à très très vite.
0: À très très vite. Merci Thierry.

0: Il a donné son cri de pour nous prévenir que l'émission se terminait. C'était Maceo Parker pour vous dire que l'émission On ne vient pas à Bédarieux par hasard se termine cette semaine, présentée par Mel avec Victor. Vous préparerez prochainement vos chroniques. T'as une idée sur ta prochaine chronique? Non.
1: Aucune idée.
0: Aucune idée, ça va venir.
1: Moi, je fais ça au talent.
0: Bah ouais, c'est ça. Tu allais dire quelque chose,
2: non,
0: Victor?
2: Non, j'allais dire, on se retrouve la semaine prochaine pour une nouvelle émission. Et merci à vous de nous avoir écoutés, chers auditeurs et auditrices.
0: Et on le dit souvent, bien sûr, cette radio, cette émission, c'est en même temps pour parler des artistes locaux. Si vous voulez que l'on fasse venir certains artistes locaux, des créateurs, programmateurs, musique, musiciens, etc., vous n'hésitez pas à nous le faire savoir. Pour ça, vous nous envoyez un mail à ondapaisradio@gmail.com. Je crois que j'ai tout dit. Voilà, on se retrouve la semaine prochaine sur Radio Pays d'Hérault, RPH1. En attendant, bonne zig dans les écoutilles. Salut à tous. Salut Victor, salut Mel.
1: Salut.

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0: Oui, bonjour. Je m'appelle Jacques Secrétin. Je suis le président du comité des fêtes de Neuilly-sur-Lèze. Donc voilà, il me faudrait, quatre percussionnistes. Et par contre, ouais, un régiment de danseuses avec ses plumes et ses rondeurs mates.
1: Oula, oula,

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2: Et bonjour tout le monde. Nous voilà Psy de côté.
4: Et bonjour.
2: Allez, en direct.
1: Bonjour.
4: Hein, et ouais, grande première. Hein.
2: C'est vrai, c'est une grande première. Avec pas mal de monde. Hein.
4: Ouais.
2: Voilà, autour de cette table. Et puis deux invités aussi, là, qui nous accompagnent. Voilà, qu'on va peut-être greffer, qui viendront sur les prochaines émissions.
4: Exactement.
2: Bon, on en parlera plus tard. Mais sinon, on va peut-être démarrer cette émission.
5: Bien sûr. Bonjour à tous les auditeurs. Bonjour à tous mes camarades. Voilà, donc aujourd'hui, l'émission tourne autour du thème de la Palestine. Donc, les uns, les autres, nous allons apporter notre petite touche à ce thème et essayer de vous faire comprendre ce qui se passe actuellement. Voilà. Donc, avant de démarrer, je voudrais vous laisser apprécier la musique de l'espoir. C'est un espoir qui, quel qu'il en soit, l'objectif de la chorale Amouage que je vais vous faire écouter, qui est un chœur d'enfants palestiniens venus de Bethléem et d'Hébron, en Cisjordanie occupée. Les 60 enfants donc, qui composent cette chorale pratiquent la musique 6 heures par semaine avec des musiciens qui viennent du monde entier et ils participent à des masterclass. L'une d'elles a notamment été animée par une jeune chef d'orchestre palestinienne qui est Lamar Elias. Elle vit désormais en France et elle est venue transmettre bien plus que des techniques vocales, une confiance, une discipline et l'idée que la musique peut encore faire rêver. Alors tout de suite, on va écouter l'extrait.

0: Bien, voici, après cet extrait porteur d'espoir pour tout le peuple palestinien, je vais maintenant vous lire des poèmes et vous expliquer donc dans quelles conditions je les ai trouvés et par qui ils ont été écrits. Donc, depuis tous les événements en Palestine, des poètes et écrivains de Gaza ont, dès les premiers jours des bombardements israéliens lors des affrontements de mai 2023 entre Gaza et Israël avec l'opération israélienne Bouclier et Flèche, ils ont publié des textes littéraires sur les réseaux sociaux. Donc certains ont été ensuite rassemblés par la chercheuse Sarah Roy de Harvard, avec bien sûr la permission des auteurs. Ils ont été donc rassemblés en un opuscule intitulé « This is Gaza ». Donc je vais vous faire maintenant la lecture de ces deux poèmes que j'ai choisis. Ce sont des poèmes contemporains qui nous permettent, au travers de la beauté des mots, de découvrir l'horreur des actes. Voilà, mais avant, je me dois de vous parler tout de même de l'une des figures de proue de la poésie palestinienne, qui a été président de l'Union des écrivains palestiniens, Mahmoud Derwish. Il est né le 13 mars 1941 à Al-Birwa, en Palestine, et il est mort donc le 9 août 2008 à Houston, aux États-Unis. Il nous faut reprendre ici le message qu'il a adressé à la délégation du Parlement international des écrivains en visite à Ramallah en 2002. Donc Ramallah, ville palestinienne, située au centre de la Cisjordanie, territoire occupé par Israël depuis 1967. Donc, il nous adresse ces paroles de la part de tous les Palestiniens. Donc, Mahmoud Darwish nous dit « Nous sommes atteints d'un mal incurable qui s'appelle l'espoir. » Donc, tout de suite, je vous fais lecture des deux poèmes. Le premier, qui s'intitule « À travers les yeux de trois enfants » et qui est de Fida Ziyad, une poétesse de Gaza. Ce poème a été écrit sous le bombardement le 24 octobre 2023. Il a été publié le 25 novembre et revu le 5 décembre. Je vis ce génocide à travers l'imaginaire de trois enfants. Le premier se cachait sous les draps, en disant « Je voudrais être un fantôme, pour que les avions ne me voient pas. » Le deuxième disait, du fracas des navires de guerre, « C'est la voix de la pieuvre dans la mer. » Et le troisième, une petite fille, « Je voudrais être une tortue, pour cacher tout le monde sous ma carapace. Ô toi, la main de l'imaginaire berce le soleil de ses petits. Préserve pour eux tous ses rêves. Ô toi, la main de l'imaginaire ne va pas plus loin que l'horreur du réel. » Voici donc pour le premier poème de Fida Ziyad. Ainsi, je vais vous lire le second poème. Celui-ci s'intitule « Aujourd'hui, c'est hier ». Ce poème, lui, a été écrit le 12 octobre 2024, sous les bombardements, par le poète Bissan Abdel Rahim. Hier est le prolongement d'une ancienne douleur. Je ne veux pas être écrivaine. Je n'ai pas de rêve pour demain. Seule ma foi me soutient. Nous sommes le 12 octobre 2023. Il est 1h de l'après-midi. Comment le jour est-il devenu si terrifiant? Ô Dieu, nous redoutions la nuit noire, mais voilà qu'aujourd'hui, il n'y a plus de jour, il n'y a plus de nuit. Ô Dieu, même le temps, ils nous l'ont pris. Voici donc pour ce second poème. Et j'espère que vous les avez appréciés. Ils sont porteurs d'un grand message, celui de paix. Voilà. Tout de suite, donc, notre ami Nestor a préparé une playlist et parmi cette playlist, il y a un titre de M.L. Maclouti. M.L. Maclouti, certaines la connaissent depuis ses débuts, en 2011, avec la chanson dont le titre est « Kelmti ».« Kelmti Hurra », c'est « Ma parole est libre ». Cette chanson est devenue l'hymne du printemps arabe. MRA, son quatrième opus, est un manifeste pop, world electro, pour défendre l'émancipation féminine. Son écriture conjugue aujourd'hui électro, pop, hip-hop ou reggaeton arabe pour des morceaux vibrants d'une ferveur continue et d'une énergie contagieuse. La puissance émotive d'Emel Marfiotti est époustouflante, immédiate et précieuse, parce qu'elle chante avec son cœur. Si elle peut déclencher vos larmes, en un couplet, elle sait aussi envoyer du lourd, et elle reste l'artiste engagée et militante pour la paix qu'elle incarne dans sa vie. Elle est artiste depuis ses débuts. Nassi en Palestine, c'est donc le morceau qui a été choisi par Nestor. Et je vais vous en dire quelques mots. Voilà, je vais vous essayer de contextualiser ce morceau et vous dire un peu plus de son histoire. Donc, Emel Matlouti dit de Nassi en Palestine que c'est une chanson dérivée de l'espagnol Nassi en Alamo, une lamentation de la perte de la maison, des droits de l'homme fondamentaux qu'elle a adapté pour rendre hommage aux courageux palestiniens qui, pendant des décennies, ont enduré toutes sortes de privations, tandis que les puissances mondiales ne regardent que d'un point de vue unilatéral. Les derniers efforts pour voler la maison et l'héritage des Palestiniens m'ont incité à descendre dans la rue pour en chanter une nouvelle interprétation au cœur de la ville de New York, où nous espérions la partager avec autant de personnes que possible et essayer de créer plus d'espace pour accueillir l'empathie, la justice et le plus humain en nous. Voici ce que nous dit Emel Matlouti. Tout de suite, nous allons donc lancer le morceau Nassi en Palestine de Emel Matlouti.
1: Je vais vous faire une chanson tirée d'un film qui s'appelle Vengo. Moi, j'ai rajouté un texte en arabe. Ça s'appelle Nassi en Palestine.

Voilà, on vient d'écouter ML. Et je vais annoncer quelques concerts pour ceux qui seront en vacances en Espagne, par exemple au mois de juillet. Le premier sera à Barcelone, au Poble Espagnol. Le 2 juillet, toujours, elle sera à Madrid, au Café Berlin. Café Berlin. Et sinon, plus près de nous, le 14 août, elle sera à Aigues-Mortes, sur les Remparts, à 19h30. Voilà. Les liens seront sur le site, évidemment, comme d'habitude. Alors maintenant, on va passer à un morceau d'Alpha Steppe avec le chanteur Neja. Et le morceau s'appelle « Palestine is Great ».

0: qu'on a écouté Khan Younes, un morceau de Muslim Ghost tout seul. Et Khan Younes, c'est une ville palestinienne du sud de la bande de Gaza, et c'est un émir turc du XIVe siècle qui l'a fondé. Et son nom, c'est Yunus al-Nuruzi Khan. Voilà, l'emplacement de la ville est sur un caravansérail, sur le chemin de la Mecque, et le caravansérail avait été fondé en 1387. La ville est pratiquement rasée par l'armée israélienne depuis 2023. Tous les liens sur Facebook, Psy de Côté, voilà, voilà.
1: Merci Nestor, nous irons tous donc sur le site de Psy de Côté et nous irons relire tous tes morceaux et revoir l'émission, bien sûr, pour qu'on puisse tous agir et être en contact avec toute cette réalité. Merci Nestor.
0: De rien.
2: Eh bien merci.
0: Ben maintenant on va passer au hip-hop.
2: Eh oui.
0: Avec notre ami MC Romu.
3: MC.
0: MC. Oui, parce que MC, c'est aux États-Unis. MC, c'est à Clermont-Leroy.
1: Très bien, on accueille donc MC Romuald.
2: Allez Romu, donc qu'est-ce que vous allez nous présenter?
3: Deddy Lorsi.
2: Ouais.
3: La Clica avec Roca.
2: Allez, très bien.
3: Premier morceau.
2: On l'écoute?
3: On est parti.
2: Allez, on est parti.

0: ça sent pas Jérôme.
1: Tout de suite, donc, notre ami MC Ramuel pour un freestyle.
0: Allez. C'est quoi l'instrumental ?
2: Il arrive.
0: Ah.
2: Attention, préparez-vous.
0: Allez.

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0: rappeler une corde vocale. Appelle-moi Steven Seagal.
1: Ouais, merci Romu.
2: Merci,
3: bravo Romu.
1: Merci Romu. T'as tout donné là. La dédicace et tout pour nous.
0: Trois dédicaces.
1: Ouais, Jérôme, t'as associé au Chocapic, toi.
4: Ouais.
1: C'est ça. Il y a pas mal de céréales dans tout ça.
0: Là, les jaloux vont maigrir.
1: Ah ouais, ben là, là, t'as fait fort, là, t'as fait fort. Là.
2: Merci, Romuald.
5: Alors, c'était sur un instru de The Roosman et Muslim Ghost, et le morceau s'appelle Al-Aqsa Intifada. Voilà, voilà.
2: Merci.
6: Ben ouais, très bien.
5: Ben maintenant, bien. On va passer un petit morceau de Kerry James, pour rester Kerry dans James. Le hip-hop.
6: Eh ouais,
1: ça roule.
5: C'est Comment ça va.
1: C'est parti.
5: A priori, plutôt mal.

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0: Eh bien, merci Nestor pour nous avoir fait écouter Kerry James. Ouais. Maintenant, on va accueillir un petit nouveau, hein,
1: ouais, c'est
0: Martin.
1: Vrai. Prospect.
0: Martin qui nous fait le plaisir d'être là pour sa première et qui va sûrement après intégrer l'émission plus régulièrement. Martin, vous allez nous lire un petit texte, c'est ça que vous avez trouvé ?
2: Oui, effectivement, oui, un texte qui s'appelle « Ce désir ». Voilà, donc je vais vous lire ça. « L'ivresse de vivre perdure, même quand la nuit ne dure qu'un court instant. Sentinelle perdue dans l'espoir de dire qu'il a vaincu son acharnement. Les critères autoritaires saturent dans cette époque à double tranchant. Continuité obscure se dessine lorsqu'on est enchaîné par ses penchants. La cause perdue frémit de ne pas pouvoir être prise en main. Elle se lasse de tous ces faux espoirs laissés par ses vauriens. Je m'exalte sur cette rive qui n'intéresse que les miens. Je recule, je profite de ce désir d'être incertain. »
0: Ben merci.
3: Merci
0: Martin. Beaucoup.
3: Bienvenue avec nous.
2: Merci à vous.
3: Et merci pour ces mots qui sont très touchants. Merci.
2: Voilà.
0: Martin fait de la musique aussi, quelques créations. Je pense que la prochaine fois, on pourra aussi avoir droit à quelque chose de ce style-là.
2: Voilà, si jamais vous avez le temps, allez sur SoundCloud et vous tapez l'interdit sans apostrophe. Et vous allez voir des compositions de moi, techno, mental techno. Voilà.
0: On pourra mettre les liens sur le Facebook de Petit Côté et l'Insta. Benia ?
3: Oui, exactement. Voilà, donc
4: j'ai un SoundCloud aussi, je le mettrai.
0: Eh bien, pareil, on le mettra aussi.
3: Pareil pour Nestor, très bien. Donc l'émission arrive à sa fin et donc nous allons devoir vous quitter, hélas. Je tiens à remercier tous mes camarades, Solène et tous nos infirmiers qui sont là, Manuelo, Fabrice et Jérôme. Voilà, donc je vais finir en vous disant que Emel Makhlouti donc, a utilisé la langue espagnole et la langue arabe pour traiter ce thème de la Palestine que nous devions nous aussi traiter. Et donc pour terminer cette émission, je voudrais lancer un petit message dans cette langue-là, la langue espagnole. Et donc je dirais « Quiero agradecer al pueblo español y al señor Pedro Sánchez, presidente del gobierno. Los admiro por luchar contra la ignominia y enfrentarse a todos contra Israel. Gracias por su valentía y su humanismo. Muchas gracias. » Merci de nous avoir écoutés et à une prochaine fois. Au revoir.
2: Merci à tous.
0: Au revoir.
5: Au revoir tout le monde.

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1: RFI, bonjour, 17h en temps universel, bonsoir, 19h ici à Paris.
2: Nicolas Brousse.
1: Deuxième journée du pape en Espagne, Léon XIV a célébré la messe dominicale à Madrid et à ciel ouvert devant au moins 1 200 000 fidèles, preuve si besoin est de l'importance de la religion catholique en Espagne. Élection législative déterminante pour l'avenir du pays, Nicole Pachignan, pro-Occident, espère être reconduit Premier ministre de l'Arménie, mais il a face à lui plusieurs partis pro-russes dont le discours porte visiblement. Dans ce journal également, le chef de la diplomatie française prêt à prendre de nouvelles sanctions contre les colons israéliens auteurs des exactions et leur soutien. Et puis le compte-rendu de la finale homme de Roland-Garros qui est toujours en cours. Deuxième jour de la tournée espagnole du pape en Espagne, marquée par la célébration ce dimanche matin d'une grande messe en plein air au cœur de Madrid. Léon XIV a réitéré ses vœux en faveur d'une foi catholique vibrante et d'une atmosphère moins polarisée dans la sphère politique espagnole. Et il a fait le plein avec plus d'1 200 000 fidèles réunis. Reportage de notre correspondant François Musso.
3: Durant toute la journée, on a observé une grande ferveur dans les rues de la capitale espagnole, où ils étaient des centaines de milliers à braver la chaleur pour voir le pape, l'écouter aussi, s'imprégner de son image et de ses paroles. Tout avait commencé par une grande messe face à la mairie de Madrid, suivie par une immense procession du Corpus Christi sur près d'un kilomètre. Mais pour la majorité, c'est son homélie qui restera dans les mémoires. Une homélie où il a beaucoup parlé de dialogue et d'écoute avec les plus pauvres, ceux qui sont seuls et sont désemparés, je cite. Une homélie aussi où il a appelé de ses voeux une église catholique empreinte de vie et de vigueur.
4: Que la religiosité qui anime ce pays depuis des siècles ne soit pas un musée du passé à visiter, mais une école de foi où s'abreuver aussi aujourd'hui.
3: Le pape Léon XIV a en tout cas pris soin de ne pas égratigner le gouvernement socialiste de Pedro Sanchez, en difficulté sur le plan intérieur, gouvernement dont il approuve la régularisation massive de migrants. Après Barcelone, il se rendra aux îles Canaries, précisément pour se pencher sur le drame de ces arrivées par la mer en provenance des côtes africaines. François Musso, Madrid RFI.
1: Alors que la guerre se poursuit en Ukraine, le président Zelensky est arrivé à Londres. Il va participer à une réunion pour obtenir des fonds supplémentaires avec les dirigeants britanniques, français et allemands. Mais ce dernier, Friedrich Merz, fait face à une crise de confiance en interne et ce alors que l'extrême droite fait une montée spectaculaire dans les sondages. Correspondance à Berlin à retrouver sur RFI.fr. En Arménie, l'heure est au dépouillement des bulletins pour des élections législatives cruciales concernant l'avenir du pays. Les bureaux de vote ont fermé il y a une heure maintenant. Les électeurs avaient le choix entre la formation du Premier ministre sortant, Nicole Pachignan, qui veut se rapprocher des États-Unis et de l'Union européenne, et plusieurs partis appuyés par la Russie, qui souhaitent maintenir l'Arménie dans son orbite. Écoutez cet habitant de Yerevan, qui a voté pour le parti Arménie forte de l'homme d'affaires Samvel Karapetyan. Greta Avagian s'inquiète des conséquences pour son pays d'un changement d'alliance.
5: Nous avons eu des relations économiques avec la Russie pendant des siècles et ce n'est pas possible de les rompre. Car si nous faisons cela, nous allons beaucoup souffrir. Nous leur envoyons des matières premières et s'ils les refusent, elles sont perdues. Regardez en ce moment, nos camions sont bloqués à la frontière parce qu'il y a une tension avec la Russie et ce sont les agriculteurs qui en paient le prix. Et puis, ces relations, elles sont importantes parce que nous avons grandi et nous avons été éduqués avec leurs valeurs, celles de la Russie. Enfin, il y a notre alliance militaire avec eux. Je ne crois pas qu'ils nous aient trahis pour le Haut-Karabakh. Au contraire, ils nous ont donné des conseils que nous n'avons pas suivis et ça, c'est de notre faute.
1: Propos recueillis par notre envoyé spécial Daniel Valo que l'on retrouvera en direct de Yerevan dans le prochain journal. Nouvelles frappes israéliennes sur la banlieue sud de Beyrouth, fief du Hezbollah, qui aurait tiré en direction du territoire israélien, selon un communiqué de Benjamin Netanyahou, le premier ministre israélien, à qui le président américain demande d'opérer des frappes plus chirurgicales, alors qu'il y a un cessez-le-feu en cours au Liban. Téhéran ce soir menace de frapper intérêts israéliens et américains au Moyen-Orient en représailles à ses attaques. À Gaza aussi, il y a officiellement une trêve, mais les services de secours locaux déplorent au moins 10 morts ce dimanche dans de nouvelles frappes israéliennes. Dans le même temps, et le centre d'Israël, plusieurs fusillades qui ont causé la mort d'un réserviste, 5 personnes blessées. L'assaillant, un jeune arabe israélien, a été tué par la police. Tension également en Cisjordanie, où les forces de l'ordre israéliennes annoncent l'arrestation de 2 suspects dans l'assaut hier matin du village palestinien de Ouara par un groupe de colons. Les images montrent également la présence d'au moins un soldat, 9 Palestiniens blessés, un commerce incendié. Nouvel exemple d'une violence dénoncée par des partenaires internationaux d'Israël. L'UE a déjà pris des sanctions contre un certain nombre de colons israéliens et des organisations qui les soutiennent. Et d'autres pourraient suivre, assure Jean-Noël Barrot, le ministre français des Affaires étrangères. Il était l'invité ce dimanche de nos confrères de RTL.
6: Je suis extrêmement préoccupé par l'intensification de la colonisation illégale en Cisjordanie et l'explosion des violences des colons israéliens à l'encontre des Palestiniens. On n'a jamais vu ça depuis des années et peut-être des décennies. C'est pourquoi j'ai poussé pour que des sanctions soient prises à l'encontre non seulement des responsables de ces violences, mais également à l'encontre des entités, des entreprises, des organisations qui, depuis Israël, donnent les moyens à ces colons extrémistes et violents de chasser les Palestiniens de leurs terres, de brûler leurs récoltes, de détruire leurs bâtiments publics. Nous avons, pour la 3e fois, le 28 mai dernier, pris des sanctions européennes à l'encontre de ces colons, manière également d'appeler le gouvernement israélien à ses responsabilités vis-à-vis de ces violences qui, à mon sens, fragilisent également, en quelque sorte, l'autorité de l'État.
7: Vous pourriez aller plus loin encore ?
6: On pourra aller plus loin et dans les prochains jours, de nouvelles sanctions pourraient être prises.
1: Le ministre français des Affaires étrangères, Jean-Noël Barrot. En France, marche blanche à Florence, dans le Gers, dans le sud-ouest. 5000 personnes rassemblées derrière les parents de Liana, assassinée la semaine dernière. En tête de cortège, une pancarte avec écrit « Plus jamais ça » et des participants emplis de tristesse, mais aussi de colère. Reportage de notre confrère de Radio France, Erwan Chassin.
8: En tête de ce long cortège, dont on peinait à voir la fin, les parents de Liana, très dignes, entourés par les maires des environs. Parmi la foule immense, Nadine ne retient pas ses larmes.
9: On n'est pas habitué ici. C'est terrible pour tous ces enfants.
8: Alain a fait imprimer la photo de Liana sur son t-shirt. Il porte aussi une rose blanche, comme tant d'autres ici.
10: Parce qu'à l'âge qu'elle avait, la pauvre, il ne fallait pas qu'elle meure. Ils auraient dû faire le nécessaire, malheureusement. Mais là, c'est vrai que là, voir tout ce monde pour elle, c'est vrai que... c'est malheureux.
8: Mais passer la peine, c'est la colère qui domine, implacable même chez Chantal.
11: Ça ne peut pas continuer. Autant d'enfants agressés, violentés, tués. On est dans quel monde, dans quel pays, mais quelle honte.
8: D'ailleurs, c'était aussi tout le sens du discours très fort du maire de Florence, Grégory Bobato, pour clôturer cette marche blanche.
12: On veut nous faire croire que cette tragédie qui frappe la famille de Liana n'est qu'un dysfonctionnement au milieu d'un système qui, lui, marcherait bien. Liana est le dernier acte d'une tragédie qui se joue depuis bien trop longtemps. Celle de nier la parole des enfants. Nous sommes tous ici, Estelle Mouzin, Maëlys, Liana.
8: Et la mort d'une enfant dans ces conditions doit être la dernière, espérait lui et habitant.
1: Erwan Chassin pour Radio France à Florence, où les parents avaient expressément demandé qu'aucune personnalité politique nationale ne soit présente, car cette affaire et les possibles dysfonctionnements de la justice, avec des plaintes non traitées concernant le principal suspect, s'est transformée en affaire d'État et suscite beaucoup de réactions politiques, notamment à droite. Le ministre de la Justice, Gérald Darmanin, vient d'annoncer une revue de 70 000 plaintes impliquant des enfants d'ici au 14 juillet. De l'autre côté de l'échiquier politique, Jean-Luc Mélenchon, candidat de LFI, qui tient déjà son premier meeting de campagne présidentielle à Saint-Denis, tout près de Paris. Il s'est adressé au reste de la gauche en ces termes. La primaire est finie. Comprendre, il ne peut y avoir d'autres candidats. Si la gauche veut se retrouver au second tour, nous reviendrons sur ces deux sujets dans Dimanche politique dans une heure sur RFI. Même s'il est pointé comme gros émetteur de gaz à effet de serre, le secteur aérien transporte toujours plus de passagers. La barre des 5 milliards sera dépassée en 2026 selon l'IATA, mais le prix plus élevé du kérosène va peser sur les bénéfices. En tout cas, donc, il ne dissuade pas les passagers. On part tout de suite pour Roland-Garros, sans consommer de gaz à effet de serre. On y retrouve Eric Mamrut en direct. Eric, la finale n'est toujours pas terminée.
13: Et non, ça va se jouer dans un cinquième set, finale irrespirable entre Flavio Cobolli qui vient d'empocher la quatrième manche au jeu décisif, 7 points à 5, alors que Alexander Zverev menait 3 points à 1, qu'il n'était donc plus qu'à 4 points d'empocher enfin un titre du Grand Chelem. Mais l'Allemand a une nouvelle fois flanché, alors que Flavio Cobolli, eh bien lui, joue crânement sa chance, là encore Zverev vient de gâcher deux balles de break sur le service de Flavio Cobolli juste à l'entame de cette cinquième manche. Le suspense encore et toujours ici sur le cours central.
1: Éric Mamrut en direct de Roland-Garros. On vous retrouvera bien sûr pour le journal des sports. Ce sera dans une heure. Merci d'écouter Radio France Internationale. On va parler géopolitique tout de suite.
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0: manager d'année.
1: Tu vas le risser, une ordure pareille.
0: On croit rêver, bordel. Et qu'est-ce qu'il fait, le juge? Tu peux me le dire? Ah bah voilà.
2: Rien.
0: Et pourtant, il les connaît toutes les saloperies de cette ordure. Il les a eus, les rapports, tous, nom de Dieu. Et on sert à quoi, nous? Tu peux me le dire? Bon, on est là, peinard, la cafette dégueulasse. Et entre deux nausées, on rêvasse à nos acquis sociaux, la retraite, la récup du temps libre, et pendant ce temps-là, cette ordure. Délit d'initié, abus de biens sociaux, trafic d'influence, corruption, blanchiment d'argent. Ah bah ouais, c'est le manager de l'année. Le manager de l'année. Avec lui, pas besoin de manifestation officielle pour déposer une gerbe, hein.
3: C'est bon, Jean-Pierre, on mange, quoi.
0: On paye 1500 euros par mois pour fermer notre gueule. J'ai honte, moi. Tu comprends, ça? J'ai honte.
4: 1500, quand même.
0: Ah ouais, t'en es là, toi.
4: C'est pas mal.
0: Excuse-moi, je t'ai réveillé. Non, mais rendors-toi. Et puis, bon match de foot, ce soir.

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0: Mais enfin, quand même, il faut dire une chose, c'est que la bière étant la boisson préférée de la région, on en boit quand même. Habituellement, on en boit une, on en boit deux. Bah, maintenant, on en boit trois ou on en boit quatre, quoi.
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0: 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Non, qu'il soit 11h, qu'il soit midi, qu'il soit 6h, du moment qu'on a chaud, on a soif, on boit de la bière.

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Et quand je l'ai vue pleurer, j'ai dit que ça n'existait pas. Et comme ça existait, j'ai ri.

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0: choisi d'accorder une guitare. Si vous voulez commencer par l'accord de mi, dites mi ou tapez 1. 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

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Alors, il peut monter plus haut que 100 000, plus haut que 100 000 là, plus haut qu'il peut exister. 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